Vous avez reconnu un grand tube des Beatles écrit en 1967 par John Lennon. C'était une interprétation surprenante. C'est d'ailleurs tout l'intérêt de notre rendez-vous. La surprise nous venait de l'orchestre allemand de Werner Müller. Une réorchestration avec trompette bouchée et cloche. Des cloches tubulaires frappées par le percussionniste avec un marteau plastique ou une maillotche. Le son de la trompette bouchée se faisait en obturant le pavillon de la trompette avec une sourdine spéciale qu'on appelle wah-wah. Restons maintenant dans les instruments de percussion et retrouvons le tympanon, un instrument qui vient du Moyen-Âge de la famille des sitars. Au lieu d'en tirer le son avec les doigts, on bat les cordes avec des petites baguettes à bout recourbés.

C'était une interprétation pleine de finesse de Zampa, l'opéra comique de Fernand Hérold. Le tympanon est un instrument de la famille des cordes ressemblant à la sitar, plus exactement au psaltérion. Les sonorités sont très cristallines, elles s'apparentent d'ailleurs au carillon. Il fait partie maintenant des orchestres folkloriques transalpins, tels cette plage avec la famille Engel, Polka de Reuth.

Glogenpolka avec un Glogenspiel, cet instrument fait partie des percussions aussi. S'il n'y a pas de cordes, le son est donné en frappant des lames avec des baguettes de bois ou de caoutchouc, tout dépend de l'effet voulu. Il est très adapté à la découverte de la musique par les enfants.

Chouchou, une mélodie interprétée à l'harpe paraguayenne par Louis Bardon. L'harpe paraguayenne, c'est un instrument national du Paraguay. Pour les amoureux du détail, c'est un instrument qui se joue avec les ongles. C'est un instrument dit diatonique. Il fait des notes de noms différents. C'est la gamme simple, do, ré, mi, fa, sol, la, si, do.

0: Rosita, une valse traditionnelle où se mélangeait l'agbrette, une sitar horizontale dont les cordes sont frappées à l'aide de petits marteaux. Sa sonorité claire et métallique en fait l'allié idéal des orchestres folkloriques de tout l'arc alpin, souvent d'ailleurs marié avec l'accordéon ou la clarinette, comme c'était le cas dans cette belle valse. Elle se prête aussi très bien à des incursions dans le domaine du jazz, tout comme cet autre instrument de percussion qu'est le vibraphone.
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C'était l'alliance de l'accordéon avec le vibraphone que vous proposez avec une très très belle valse musette intitulée « Rêve bohémien » de Joe Privat, l'ensemble Novelty Fox de Jean-Michel Davis au vibraphone. Autre morceau de bravoure maintenant, par un marimba, un classique du folklore mexicain qui s'intitule « Las bicicletas » par le percussionniste Daniel Zarrobozo.

Bicicletas, un morceau extrait du folklore mexicain, revu au marimba, pur instrument d'origine mexicaine avec des lames en bois qui sont disposées comme des touches du piano. En dessous, ce sont des tuyaux en métal pour augmenter le volume sonore produit par les vibrations de ces lames. Darius Milhaud composa un concerto pour marimba. Eh bien, la transition est toute trouvée puisque je vous propose maintenant une exceptionnelle sérénade tirée d'un opéra de Bizet, Jolie fille de Perse, très peu interprétée et pourtant. Abandonnons les instruments de la famille des percussions pour retrouver un instrument très difficile à maîtriser et pas souvent mis en valeur au sein d'un orchestre, c'est le hautbois.

très très belle sérénade, extrait de l'opéra de Bizet, Jolie fille de Perse, Perse un village d'Écosse. Une réorchestration et interprétation de l'orchestre de Frank Schatzfield. C'était le hautbois qui avait la partie belle dans cette magnifique mélodie, très peu connue de Bizet, un instrument à deux hanches.

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1: Je vous propose aujourd'hui, dans le plus pur esprit de l'émission, de vous faire découvrir quelques instruments peu mis au devant de la scène. Alliance maintenant de la flûte traversière de Jean-Pierre Rampal et de la harpe de Marielle Nordmann dans une autre merveilleuse sicilienne de Gabriel Fauré, une mélodie plus connue que la précédente.

sicilienne de Gabriel Fauré avec Jean-Pierre Rampal à la flûte traversière, accompagné de la harpe de Marielle Nordman, un enregistrement des années 1990. Je vous propose maintenant de découvrir l'instrument des solistes de fado, mais pas seulement. Quand je vous parle de fado, vous pensez Portugal. Eh bien oui, en effet, c'est l'alliance du cavaquinho, un instrument à plectre, une sorte de mandoline, au son beaucoup plus cristallin. Le cavaquinho possède quatre cordes pincées. Il est à l'origine d'ailleurs du ukulélé hawaïen.

C'était un cavaquinho, un instrument à plectre, sorte de mandoline, au son beaucoup plus cristallin, qui possède 4 cordes pincées, qui nous interprétait ce cantevio canteve, c'est-à-dire combien pour combien.

Retrouvons la harpe, mais maintenant une harpe ondine, avec Dino Garcia.

0: par Pino Garcia. C'était une merveilleuse mélodie à la harpe ondine qui s'intitulait Bohemio.
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0: Abandonnons maintenant les instruments à cordes pour découvrir un instrument réservé autrefois aux clowns. Ces sonorités ondulent entre ciel et terre, c'est la scie musicale que je veux vous faire découvrir. Je vous ai choisi une mélodie chantée entre autres par Barbara Streisand. C'est un extrait de la comédie musicale de Cats, à la scie musicale par Sam Lenôtre.

C'était un extrait de la comédie musicale Cats à la scie musicale avec Sam Lenôtre. Pour terminer cette émission, sitar et grand orchestre, une alliance tout à fait improbable d'un instrument trop souvent rangé au banc des instruments folkloriques, la sitar. Elle est alliée maintenant à un grand orchestre de variété. 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

Terminons cette émission de découverte d'instruments avec le piccolo de Jean-Louis Beaumadier, accompagné d'un celesta, c'est-à-dire d'un instrument de musique de la famille des percussions muni d'un clavier, un son d'une boîte à musique. Il fut inventé en 1886. C'est un instrument hybride entre le glockenspiel et le piano. Les marteaux sont actionnés par les touches du clavier qui frappent des lames métalliques. Avec ces deux instruments très insolites, c'est un grand classique que ces deux musiciens vont interpréter. Le Carnaval de Venise, retranscrit par celui qu'on nommait le Paganini de la flûte, tant sa technique au XIXe siècle était prodigieuse. Je veux parler de l'Italien Giulio Bricialdi.

Kiosque Musique, c'est le rendez-vous aujourd'hui avec Pierre-Yves Desroches d'Instruments Méconnus, une émission que vous retrouverez sur cette même antenne, même jour et bien sûr, même heure. Au revoir à toutes, au revoir à tous.

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1: Élisabeth. Voilà un nom qui est resté commun à travers les âges, les siècles, et qui s'utilise encore couramment aujourd'hui. C'est un nom d'origine hébraïque qui veut dire que Dieu est plénitude, c'est-à-dire qu'il remplit tout, qu'il a toute la place. C'est donc un joli nom pour quelqu'un qui est croyant et qui voudrait que sa vie soit totalement remplie par la présence de Dieu. Le personnage qui, dans la Bible, porte ce nom-là est bien évidemment une femme qui appartient à la descendance d'Aaron, le frère de Moïse, qui fait partie de cette lignée des gens qui sont prêtres en Israël. Elle a épousé un autre descendant de cette lignée qui s'appelle Zacharie, et tous deux sont des personnages qui nous sommes présentés comme vivant dans les montagnes de Judée. Et le jour où on les découvre, c'est parce que c'est au tour de Zacharie, le mari d'Élisabeth, donc, d'aller officier dans le temple de Jérusalem. Il y avait tout un système d'organisation qui faisait que toutes les familles de prêtres avaient en charge une partie des services pendant une quinzaine dans l'année. Donc 24 familles de prêtres se succédaient tout au long de l'année, deux familles par mois. Et on apprend que cette famille a quelque chose de particulier. Ce sont des gens remarquables, tout à fait honnêtes, qui ont une vie qui est une vie digne, respectée et tout à fait respectable. Le problème, c'est qu'ils n'ont pas d'enfants. Et maintenant, ils commencent à vieillir. L'âge où on peut avoir des enfants commence à disparaître. Et finalement, c'est leur grande inquiétude. Et alors, l'histoire de l'Évangile nous raconte comment un ange, Gabriel, est venu visiter Zacharie alors qu'il était dans le temple en train d'effectuer le service du parfum. Et cet ange lui dit, écoute, tu vas avoir un enfant, ta femme deviendra enceinte et vous aurez un enfant et cet enfant aura un rôle tout à fait particulier. Et Zacharie a eu du mal à accepter cette nouvelle information qui lui paraissait tout à fait peu plausible et peu probable. Et parce qu'il a manifesté un doute, une hésitation, alors il est devenu muet. Mais quand il est rentré chez lui, effectivement, sa femme est devenue enceinte et elle a donné naissance à un enfant. Curieusement, la Bible nous parle aussi d'un moment où une de ses cousines, qui s'appelait Marie, qui était très jeune, elle, qui était une jeune fille qui vivait en Galilée, elle aussi est devenue enceinte de façon un peu plus particulière aussi, et qu'elle est venue la visiter. Et c'est au moment où elle a reçu la visite de Marie qu'elle dit que l'enfant qu'elle portait dans son ventre a sauté. Et elle a interprété ça comme un saut de joie, et en lui disant que vraiment elle était honorée de la visite de celle qui allait devenir la mère de son Seigneur. Donc Élisabeth est un personnage qui n'a pas de prétention, qui est prête à reconnaître que l'enfant d'une autre femme, fût-elle beaucoup plus jeune qu'elle, peut être quelqu'un de plus important que le propre fils de miracle qu'elle porte dans son sein. Et c'est à la suite de cette salutation que la Bible nous explique que Marie a chanté ce qui est devenu l'un des chants les plus réputés, les plus connus et qui a marqué l'histoire de la musique et qu'on appelle le Magnificat. Et donc, Élisabeth, c'est cette femme-là qui a donné finalement naissance à celui qu'on appelle Jean-Baptiste. Son œuvre de mère n'a pas dû être très facile parce que Jean-Baptiste ensuite nous est présenté comme un personnage un peu particulier, qui est peu sociable, qui se retirait dans le désert, qui prêchait dans le désert et qui probablement n'a pas eu beaucoup de temps pour s'occuper de ses parents âgés. Mais c'était un personnage qui a joué un rôle important. Élisabeth, Dieu fait le plein dans ma vie. Voilà donc un personnage que la Bible nous présente, surtout dans le premier chapitre de l'Évangile de Luc.
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1: Pierre Péchou, bienvenue au micro de Vers d'autres cieux. Je suis content de vous retrouver une nouvelle fois.
2: Bonjour Oscar, chers auditeurs, bonjour.
1: Vous nous invitez aujourd'hui donc à partager une nouvelle réflexion à partir d'un texte qui se trouve dans la Bible. Et donc, vous nous proposez de nous arrêter sur la rencontre du Christ avec un homme qui est possédé. Ça se trouve dans un passage qui est dans l'évangile de Marc. Pierre Péchou, comment a lieu cette rencontre entre le Christ et cet homme? Comment est-ce qu'on en arrive là?
2: C'est une rencontre qui est voulue par Jésus. Jésus va quitter son pays, braver la tempête en traversant le lac de Galilée pour rencontrer cet homme en particulier. L'histoire nous sera racontée et à la fin de l'histoire, Jésus va faire demi-tour. Il va donc traverser le lac de Galilée et revenir, prendre du temps, pratiquement, juste pour rencontrer cet homme.
1: Et au passage, ils vont essuyer une tempête énorme.
2: Une tempête énorme, mais qui ne va pas faire renoncer Jésus. Il tient absolument à rencontrer cet homme.
1: Et alors donc, une fois qu'il rencontre cet homme, qu'est-ce qui se passe?
2: Alors c'est un homme, nous dit le texte, qui est possédé d'esprits impurs. Et qui vit...
1: Donc des démons
2: Des démons. Mmh. Cet homme a été rejeté par le village. On a essayé plusieurs fois de l'enchaîner. Il vit loin du village, dans les cimetières. Il erre, en fait. L'image de cet homme est intéressante parce que le texte nous dit qu'on a essayé de l'enchaîner, mais que sans arrêt, il va rompre ses chaînes et briser ses fers qu'on lui a mis au pied.
1: Donc il est indomptable en quelque sorte.
2: Il est indomptable, personne ne peut me réduire en esclavage, je brise toutes mes chaînes. C'est l'image qu'on pourrait avoir de cet homme, et pourtant, il n'y a pas plus prisonnier que cet homme puisqu'il est possédé par des démons. Je pense que parfois, nous-mêmes, nous pouvons nous croire libres, personne ne va dicter ma conduite, et pourtant on peut être lié par de plus grandes forces qui nous dépassent. On se croit libre, et pourtant on est enchaîné. De la même manière, le texte nous dit qu'on le voyait sans arrêt sortir des tombeaux. Dans l'univers de la Bible, quelqu'un qui sort des tombeaux, c'est quelqu'un qui passe de la mort à la vie, qui ressuscite. Nous avons plusieurs histoires qui nous montrent des personnes qui sortent du tombeau. On pourrait croire, en voyant cet homme sortir du tombeau, qu'il est aussi pleinement vivant. De la même façon qu'il a enchaîné tout en brisant ses chaînes, il est peut-être plus mort que vivant à cause, justement, des esprits impurs qui l'habitent. Donc il n'est pas vivant, il n'y a peut-être pas plus mort que lui, pas plus esclave que lui. Voilà comment le texte résume la vie de cet homme. Nuit et jour, sans cesse, il crie et se blesse avec des pierres. Alors comme je vous l'ai dit au début, Jésus vient spécialement pour cet homme. Il va le rencontrer, il va agir avec autorité contre les esprits impurs qui sont dans cet homme. Et l'histoire nous raconte que Jésus envoie ces esprits impurs dans des cochons. 2000 cochons vont alors se précipiter dans la mer et se noyer. Des personnes assistent à cette scène, des témoins qui vont avertir les villageois, et les villageois vont venir vers Jésus. Et là, le texte nous dit que lorsque les villageois arrivent, ils retrouvent cet homme qui avait été démoniaque, rempli d'esprits impurs. Ils le retrouvent assis, vêtu et avec toute sa raison.

0: Donc, Pierre Péchou, on constate un changement radical pour cet homme. Le Christ est capable de faire des choses exceptionnelles pour lui.
1: Je le crois, pour lui et pour nous. Cet homme est rétabli dans toutes ses dimensions d'être humain, d'être social, d'être pensant. Il est calme, assis, il n'est plus... Il n'expose plus sa nudité aux autres, il a été vêtu et il a toute sa raison. Donc effectivement, je pense que nous voyons ici la puissance de Jésus capable de rétablir chacun, même en proie à des démons, dans son état d'être humain, d'être vivant à part entière.
0: Et alors les villageois, quant à eux, comment est-ce qu'ils prennent cet événement? C'est une bonne nouvelle pour eux? Ils sont heureux pour cet homme?
1: Moi, je l'aurais été. Je pense que beaucoup de nos auditeurs aussi, et de façon assez particulière. Les villageois ne sont pas du tout contents, sûrement parce qu'ils ont perdu des cochons au passage, mais je voudrais qu'on finisse notre entretien justement sur peut-être une interpellation. Dans cette histoire qui nous est racontée, il y a deux supplications. La première, ce sont les démons qui supplient Jésus de ne pas les envoyer hors du pays. Et nous voyons que Jésus est venu pour délivrer cet homme et qu'il n'a que faire de la supplication des démons et il va effectivement les chasser. Par contre, la deuxième supplication, ce sont les villageois qui supplient Jésus de s'en aller de leur territoire. Et lorsque cette supplication est donnée à Jésus, le texte nous dit, tout de suite, Jésus remonte dans le bateau et s'en va. Jésus peut agir dans nos vies de façon miraculeuse, il peut nous délivrer, mais il est aussi sensible à notre bon vouloir. Et lorsque les villageois demandent à Jésus de partir, Jésus part. Je crois que nous pouvons être interpellés par cette histoire, en nous disant que Jésus est vraiment prêt à faire beaucoup pour nous, à braver des tempêtes, pour venir à nous, pour nous délivrer, mais que si nous refusons sa présence, il ne s'imposera pas à nous. Que nous sachions accueillir pleinement Jésus dans nos vies, afin d'être ces êtres humains, hommes et femmes, libres de toute chaîne, de tout esclavage.

Il suffit d'une minute. Un jour, on se taira. Et le silence qui suivra notre dernier mot fixera pour toujours les choses qu'on aura pu dire. Les choses utiles et les autres. Les choses justes et les autres. Les choses qui aident et les autres. On regarde avec ses yeux. On écoute avec ses oreilles. On sent ou on goûte avec son odorat ou son palais. Mais avec sa voix, on agit dans le monde. Avec les mots qu'on prononce, on peut faire vivre les gens ou les tuer. Notre voix sème la vie ou la mort. Elle construit ou détruit. Pouvoir énorme d'une voix qui parle. Par tes paroles, tu seras justifié et par tes paroles, tu seras condamné. C'est Jésus qui dit cela. Nous, on dit « bof, ce n'est pas si grave, les paroles s'envolent ». Les paroles s'envolent, c'est vrai. Elles volent même jusque dans l'éternité pour s'y graver.

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2: À propos, savez-vous comment vivre une relation apaisée avec votre enfant ? Comme il a été partagé dans une précédente chronique, une connaissance de soi et des situations stressantes qui engendrent des réactions excessives auprès de son enfant permet d'être plus alerte et attentif lorsque celles-ci ont lieu. Ainsi, l'adulte reconnaît les signaux d'alerte et évite de sombrer dans des emportements divers qui l'assaillent alors. Quelques techniques de gestion du stress, comme un temps de respiration profonde par exemple, aident à traverser ses émotions et à agir de façon plus posée et ajustée à la situation en question. Vivre une relation apaisée avec son enfant, c'est aussi apprendre à décoder les comportements de celui-ci. En effet, ces comportements excessifs, qui paraissent complètement disproportionnés et font perdre patience, manifestent la plupart du temps des causes bien plus profondes. C'est un petit peu la pointe visible de l'iceberg. Elle est certes visible, mais l'iceberg, lui, est bien plus grand et bien plus important que ce que nous pouvons voir. Ainsi, prendre conscience de la vraie cause, de la cause principale à un comportement, permet aux parents de réagir différemment et de calmer la crise plus efficacement. Il y a 6 causes principales qui peuvent déclencher des comportements excessifs à nos yeux. La première, c'est comme l'adulte, le stress. Une situation qui déclenche dans le cerveau de l'enfant une alerte. Et il faut savoir que l'enfant dans cette situation est incapable, tout simplement, d'écouter et de comprendre ce qu'on essaye de lui dire, ce qu'on tente de lui expliquer rationnellement. Vous savez ces petites phrases « Mais enfin chérie, il n'y a pas de monstre sous le lit. Mais non, le chien n'est pas méchant. Mais enfin calme-toi, papa va revenir te chercher. » Du coup, cela ne sert à rien de lui faire la leçon ou de lui prodiguer les conseils, les meilleurs soient-ils. Ce dont l'enfant a besoin, c'est que l'adulte l'aide à calmer son cerveau sous stress, c'est-à-dire à diminuer l'alerte qui a été déclenchée. Alors comment le faire? Eh bien, en lui montrant, par sa propre pratique, rien ne vaut l'exemple, les bienfaits d'une respiration profonde, fermer les yeux, se concentrer sur son ventre qui gonfle et qui se dégonfle, et que cela devienne un peu un jeu, poser sa main sur son ventre aussi pour accompagner ce mouvement, et petit à petit l'aider à retrouver son calme. Une autre solution magique consiste à remplir son réservoir affectif en faisant ensemble le point d'oxytocine. Comment procéder ? Eh bien, tout simplement en se faisant un gros câlin, en prenant son enfant dans ses bras. En agissant ainsi, une autre glande du cerveau, appelée l'hypophyse, se met à sécréter l'oxytocine, connue sous le nom de l'hormone de l'amour. Quand on a compris comment le cerveau fonctionne, on peut mieux agir et réagir. Une pratique fort utile pour désamorcer un maximum de comportements, de fatigue et de stress chez son enfant. Et cela peut consister tout simplement à mettre en place dans son emploi du temps ou dans l'emploi du temps de la famille des quarts d'heure de remplissage de réservoirs affectifs. Ainsi, à la sortie de l'école, selon les besoins du moment, cela peut prendre la forme d'un câlin, d'une séance de fou rire, d'une partie de foot, de danse, de trampoline. Bref, quelque chose qui fait plaisir à tout le monde et à votre enfant en particulier. Et puis, au-delà de cette séance de remplissage du réservoir affectif, ces moments viennent aussi nourrir et entretenir ce lien puissant entre parents et enfants et permettre ainsi de repartir gonflé à bloc, plein

0: d'amour qui déborde. La deuxième cause de son comportement excessif ou problématique peut être aussi un défaut d'information. De quoi s'agit-il ? Eh bien, tout simplement du fait qu'il y a toutes sortes de règles que l'on n'a simplement pas pensé à lui expliquer. Par exemple, à l'école, l'enfant est invité à dessiner sur de grandes feuilles blanches fixées au mur. Or, voilà qu'à la maison, quand il le fait, c'est-à-dire quand il se met à dessiner sur un mur, il se fait gronder et il découvre que cela est interdit. L'adulte peut percevoir l'attitude de son enfant comme un irrespect du matériel, alias le mur, voire même comme une provocation, il me cherche vraiment. Or, pour l'enfant, c'est tout juste la même chose qu'à l'école. La nécessité d'informer des changements de fonctionnement en fonction des lieux est importante et parfois nous l'oublions. Le rôle du parent est donc de s'interroger sur les comportements de son enfant en se demandant s'il sait ce qu'il doit faire ici à la maison, ce qu'il doit faire ailleurs à l'école, chez papy et mamie, est-ce qu'il comprend ces différences ? Ou de la même manière, il doit se demander si l'information qu'il donne est claire et peut-être qu'il faut la répéter. Et l'idéal est de donner des formulations positives. Si tu veux dessiner, eh bien tu peux dans tel et tel cas. En effet, ici, on fait autrement qu'à l'école, ou chez papy et mamie, ça se passe encore d'une autre manière. Enfin, la troisième cause de comportement problématique repose sur le fait que le comportement attendu n'est pas en adéquation avec l'âge de l'enfant. Dit autrement, il n'est pas encore mûr pour pouvoir le suivre. Les attentes de l'adulte sont bien trop exigeantes par rapport à ce que l'enfant peut comprendre, intégrer et appliquer. Par exemple, lui demander de se tenir une heure tranquille, ou encore ne pas toucher à ceci et à cela, et surtout ne pas le mettre à la bouche. Toutes ces choses peuvent être indispensables à un enfant selon son âge, et exiger de lui un autre comportement, c'est le mettre en difficulté, et se mettre aussi en difficulté car cela va déraper en crise. Et voilà, comprendre cela et agir avec discernement, c'est vivre incontestablement une relation paisible ensemble.
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2: L'essentiel de l'actualité, plus de 300 000 personnes ont manifesté ce mardi en France pour les salaires et les moyens dans la fonction publique. Ce sont les chiffres de la CGT. Près de 10% des agents de la fonction publique de l'État étaient en grève. Et par ailleurs, le ministre de l'Intérieur, lui, parle d'un peu plus de 200 000 manifestants en France. Pas mal de changements attendus dans le portefeuille des Français à partir du 1er octobre. Le prix repère du gaz augmente de 6,3%. Les APL doivent être revalorisés alors que le dispositif pour les grands rouleurs est renouvelé et étendu. Le plafond de la prime de transport passe aussi à 1 000 euros. Les vacances de Noël, c'est dans un peu moins de 3 mois, mais à la SNCF, on se prépare déjà. La billetterie pour les fêtes de fin d'année ouvre ce mercredi partout en France. Les TGV Inouï et Intercité sont réservables pour les voyages du 13 décembre au 6 janvier. Réserver dès l'ouverture permet de faire des économies de 30% en moyenne. Et puis la France devrait candidater pour co-organiser l'Euro masculin de volley en décembre 2028. La Fédération française souhaite accueillir une poule, une partie de la phase finale et la finale. La candidature dépend encore d'une décision de la Fédération internationale. Elle doit confirmer en novembre le déplacement de l'Euro de septembre à décembre.
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1: L'établissement français du sang Grand Est organise à travers toute la région les collectes de sang. C'est également le cas sur le département des Vosges. Et pour en parler, nous sommes en compagnie d'Olivier Duras, chargé de communication institutionnelle et relations presse auprès de l'établissement français du sang Grand Est. Et avec vous, nous allons faire le point dans quelques instants sur ces collectes programmées pour ce mois d'octobre. Avant cela, octobre, c'est un mois qui est symboliquement connu pour Octobre Rose, le mois de sensibilisation au dépistage organisé du cancer du sein. Est-ce que l'établissement français du sang a une façon de participer aussi autour des cancers, autour de cette thématique d'Octobre Rose ?
2: Oui, tout à fait. Depuis quelques années, on s'associe à Octobre Rose avec nos visuels d'invitation aux dons concernant nos différentes collectes également. Pour nous, ça a vraiment un sens important dans la mesure où on participe largement aux soins des malades atteints de cancer. Car il faut savoir qu'il y a à peu près un tiers des produits sanguins qui vont aux malades atteints de cancer. Donc ça se passe concrètement. On a par exemple les personnes qui subissent des chimiothérapies. Il y a besoin de leur apporter un peu plus de plaquettes parce qu'il y a une destruction des cellules sanguines. Et puis il y a aussi les malades qui sont atteints de leucémie. Donc il y a besoin aussi de concentrer de globules rouges. Donc c'est très important de se mobiliser. Et là on voit concrètement l'utilité du don qui vont aux malades atteints de cancer. Donc on participe aux soins, on participe à la survie, au confort de ces malades malheureusement atteints par ces terribles maladies.
1: Et donc c'est important de participer aussi au don du sang pour justement apporter son soutien à ces personnes atteintes de ces cancers. Alors on va maintenant rappeler les dates qui sont programmées pour ce mois d'octobre. On commence quand ?
2: Le vendredi 2 octobre, à Saint-Maurice-sur-Moselle, à la salle multi-activité de 16h à 19h30. Le mardi 6 octobre, à Épinal, à Chantraine, à la maison Charles Grandemange. Donc ça, c'est très important, dans la mesure où il y a la fête donc à Épinal. On a un changement, la collecte se fait pas à l'espace court, mais se fait à Chantraine, à la maison Charles Grandemange, de 9h à 13h et de 15h30 à 19h30. Jeudi 8 octobre à Châtenois, à la salle des fêtes, de 16h à 19h30.
1: Et pour toutes les personnes qui souhaitent en savoir davantage sur ce don du sang, comment participer, venir à ces collectes, il y a évidemment un site internet, mais aussi, vous nous le disiez, une application mobile. Rappelez-nous les détails pour pouvoir retrouver tout cela.
2: Et bien, on vous invite à télécharger l'application Don de sang sur votre téléphone, ou vous pouvez vous rendre également sur notre site internet dondesang.fr.
1: Et je crois qu'il y a aussi un numéro de téléphone national et gratuit pour tout renseignement complémentaire.
2: Le 0800 109 900.
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1: Dans sa programmation pour ce début octobre, les Ciné Palace accueillent une soirée ciné-échange. Pour en parler aujourd'hui, j'accueille Alexandre Laumont, membre du collectif Vivre Ensemble, qui s'est associé à d'autres acteurs pour porter cette soirée autour d'un film qui s'intitule L'Abandon. On va parler de tout ça et je vous propose de commencer par le commencement, à savoir quels sont ces acteurs qui ont organisé cet événement, qui sont-ils ?
3: Alors les quatre acteurs qui se sont regroupés pour présenter cette soirée sont deux collectifs, le collectif Vivre Ensemble, qui avait été constitué à Épinal en 2015 après les attentats. Et le deuxième collectif, c'est le collectif Laïcité 88, qui travaille en particulier avec la Ligue de l'Enseignement. Et puis il y a également deux associations, la section d'Épinal d'Amnesty International et puis la section spinalienne de la Ligue des Droits de l'Homme.
1: Donc ces quatre acteurs se sont réunis autour d'une thématique, laquelle est-elle ?
3: Alors la thématique en fait c'est de pouvoir échanger après la diffusion du film sur les questions de liberté d'expression, de liberté pédagogique, mais aussi d'avoir une réflexion sur le rôle des réseaux sociaux et de l'enfermement. Et puis on aimerait aussi, parce que ça arrivera forcément dans le débat, évoquer la question de l'attitude des institutions face à la détresse de Samuel Paty, ce qu'on appelle communément le pas de vague, et cela concerne autant l'éducation nationale, et en tout cas certains de ses acteurs, que les renseignements généraux. Et puis il y a aussi un point, c'est l'attitude de chacun d'entre nous face à ce genre de situation. Je pense que le film montre assez bien ce que peut être le courage et la lâcheté dans de telles situations.
1: Alors justement, parlons du film qui va être quand même le point d'accroche, le point d'attache pour initier tout cela, L'Abandon.
3: L'Abandon, c'est un film qui traite en fait des 11 derniers jours de la vie de Samuel Paty, à partir du moment où il a fait le cours qui a été un déclencheur pour certains, et jusqu'à son assassinat. Alors le film n'est pas un film qui cherche à horrifier par des images, parce que ce qu'on appelle la mort ou l'assassinat de Samuel Paty, c'est quand même la décapitation d'un homme en pleine rue. C'est beaucoup plus violent que le simple mot assassinat. Non, c'est tout le mécanisme qui s'est emballé autour de Samuel Paty, de son histoire, de ce qui était dit sur les réseaux, et comment cet homme s'est retrouvé seul, hormis quelques acteurs qui l'ont toujours soutenu, et voir aussi comment tous les autres intervenants, tous les autres acteurs autour de lui ont cherché à justifier leur position, et au final, ont laissé cet homme seul dans la rue, quittant le collège, avec dans son sac à dos un marteau pour tenter de se défendre, tellement il avait peur.
1: Il avait quand même cette conscience aussi, on le sait, à l'époque. Eh bien, c'est ce film qu'il sera possible de découvrir. Ça va avoir lieu quand cette soirée, puisque le but, c'est d'échanger après la soirée au Ciné Palace.
3: Alors la soirée a lieu vendredi 9 octobre à 20h. 5€ en prix d'entrée pour tout le monde. Et puis, il y aura une courte présentation de chaque acteur, la diffusion du film, et ensuite un échange avec le public sur les thématiques. Alors, nous avons défini une thématique, mais chacun est libre aussi d'exprimer ce qu'il pense, ressent à l'issue de la projection.
1: Eh bien, pour conclure, je vous propose qu'on puisse rappeler à ceux qui nous écoutent où est-ce qu'on peut retrouver tous les renseignements concernant cette soirée.
3: Sur le site internet des Ciné Palace, vous retrouvez la totalité des informations.
1: Et on rappelle que c'est aussi une soirée qui est en partenariat avec l'association La Boîte à Films.
3: Oui, tout à fait.
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1: Bienvenue dans ce bulletin de météo où on s'intéresse au temps de ce mercredi 30 septembre. C'est le 273e jour de l'année et on souhaite une bonne fête aux Géronima et Jérôme. Ce mercredi, le ciel reste bouché et la douceur est persistante. À l'aube, la situation est variable sur les trois secteurs avec la persistance d'un voile de nuages élevé. À la mi-journée puis l'après-midi, le ciel se dégage sur les plaines néocastriennes tandis qu'il reste fermé sur le reste du département. En toute fin de journée, aucune éclaircie ne se dessine et lors du programme nocturne, de possibles averses peuvent tomber sur le bassin Mosellan, puis elles s'étendront au reste de la plaine et de la Vosges. Voyons les températures à présent. En minimale, on relève 14 à 16 degrés sur les hauteurs, 17 à 20 degrés de Charmes vers la Marche et Grand. Au plus chaud, les maximales gagnent 1 ou 2 degrés avec 24 en montagne et 26 à 28 degrés à basse altitude. Côté vent, il souffle de secteur sud assez fort avec des pointes particulièrement fortes sur la moitié ouest à près de 50 km/h. En soirée, il perd en intensité mais reste modéré sur l'ensemble des territoires et ce jusque dans la nuit. Passons au jeudi, premier jour d'octobre, la pluie s'installera enfin et le thermomètre chutera nettement. La fiabilité de la situation est assez bonne. Le ciel pour commencer. La matinée sera pluvieuse d'un bout à l'autre du département avec les cumuls les plus élevés vers Mirecourt, la plaine vitelloise et Châtel-sur-Moselle. Ces précipitations se poursuivront tout au long de l'après-midi sur tous les secteurs vosgiens avec quelques éclaircies plus à l'ouest. Le ciel continuera de se dégarnir en soirée sur l'ouest vosgien alors que le massif conservera un temps bouché. Durant la nuit, attention, des brumes pourront se former et en particulier autour de la Moselle où le brouillard se montrera dense et persistant. Place aux températures, elles accuseront une nette baisse au lever du jour entre 13 et 15 degrés selon le secteur et les maximales seront en large baisse par rapport à ces derniers jours avec 17 à 19 degrés en descendant des sommets, nous restons néanmoins dans les normales de saison. Enfin, le vent, il basculera à l'ouest puis au nord en soirée et il faiblira nettement sur l'ensemble des communes. Pour les jours à venir, le ciel devrait rester gris vendredi avec des maximales qui ne devraient pas dépasser 22 degrés. En revanche, quelques éclaircies pourraient revenir samedi après des brouillards matinaux. Dimanche, le vent devrait tourner au nord-est et la fraîcheur devrait s'installer. Quant à vous, vous retrouvez toute l'information météo en parcourant notre site internet radiocristal.org.

0: bienvenue dans cette nouvelle émission de notre série consacrée à la thématique de l'histoire, l'histoire des Vosges, l'histoire d'Épinal, et toujours avec notre incontournable invité, Jacques Grasser. Bonjour.
1: Bonjour.
0: Je rappelle que vous êtes agrégé d'histoire et avec vous, nous avons parcouru les siècles d'histoire à travers les Vosges et aujourd'hui, nous allons poursuivre la thématique abordée il y a de cela quelques jours, à savoir la reconstruction d'Épinal. Nous poursuivons sur cette thématique. On a beaucoup parlé de ponts et de routes. Quelle est l'étape suivante que vous vouliez voir suite à la Seconde Guerre mondiale?
1: Je crois qu'il faut s'arrêter quand même quelques instants, quelques minutes sur ce qu'on appelle la deuxième reconstruction, qui concerne évidemment l'urbanisme des villes et villages ravagés par la Deuxième Guerre mondiale. On parle de deuxième reconstruction parce que, comme on le sait, après la Première Guerre mondiale, en 1918, il y a eu déjà un énorme effort de reconstruction dans les zones touchées par la guerre. Il ne faut pas oublier quand même que dans les Vosges, on a quand même des villages tout près de la frontière militaire de 14-18 qui ont été, je pense à Saint-Benoît-la-Chipotte par exemple, qui ont été totalement ravagés par la guerre, en particulier en 1914. De la même façon, au niveau des cols vosgiens, au niveau de, je pense à des villes comme Tannes-Cernay, par exemple, côté de Mulhouse, je pense à Soultzeren, etc., Stosswir, dans la vallée de Münster, qui ont été sur la ligne de front. Donc, on a eu une reconstruction. Puis pensons, évidemment, à Verdun, pensons au nord de la France, avec des villes quasiment totalement rasées.
0: Sans parler des villes qui ont également subi le débarquement, etc.
1: Je parle de la Première Guerre mondiale.
0: Oui, on revient, sur la Première.
1: On recule, là.
0: Oui, on remonte encore le temps.
1: Pensons, par exemple, à la cathédrale de Reims, par exemple, qui a été bombardée par l'armée allemande en 1914, etc. Donc ça, c'est la première reconstruction. Et puis, après la Deuxième Guerre mondiale, évidemment, les combats de 1940... pensons à Épinal, la bataille d'Épinal, on en a parlé du 18 au 22 juin 1940, mais pensons aussi à des villes du nord de la France, au moment de l'invasion allemande de mai-juin 40, pensons à des villes sur, je pense à Saumur par exemple, les cadets de Saumur, sur la Loire, etc. Et puis surtout, des destructions massives dues au bombardement allié, dues à la bataille du débarquement, effectivement, la bataille de Normandie, terrible, pendant quasiment 3 mois. Et puis, évidemment, des destructions inhérentes au combat, au fur et à mesure que les alliés vont avancer sur le territoire métropolitain français. Alors c'est en particulier, après la libération de Paris, il se passe pas grand-chose, mais on arrive dans les Vosges, bataille de Dompaire, par exemple, avec la 2e DB, et puis les batailles des Vosges, terribles, avec des destructions massives, à la fois par les Américains ou les Français dans les Vosges, mais aussi, tout simplement, parce que les Allemands vont, en quelque sorte, un peu se venger, en détruisant systématiquement certaines villes. Je pense à Gérardmer, La Bresse, Saint-Dié, par exemple, Charmes. Charmes, c'est une représaille qui a été effectuée pour détruire le centre-ville de Charmes.
0: Représailles par rapport à de la résistance, par rapport à
1: la résistance, d'une part, et puis représailles en vue de l'avancée des alliés, c'est-à-dire de faire un peu de désert devant l'avancée des Américains ou des Français dans le sud des Vosges, par exemple du côté de la Bresse.

0: le but n'était pas, comme ça a pu être le cas dans le cadre de destruction de ponts, etc., de ralentir l'ennemi, mais vraiment de se venger sur la population locale.
1: Peut-être pas. C'est peut-être le cas à Saint-Dié en particulier, puisque Saint-Dié a été incendié intentionnellement par les Allemands, y compris à destruction de la cathédrale. Hein. Mais effectivement, il y a eu des destructions sur lesquelles on s'est nous-mêmes vengé. Hein. On dit par exemple que la destruction de Fribourg-en-Brisgau, donc en Allemagne, est une vengeance par rapport aux destructions que l'on a eues côté français. Hein, bon, alors ça reste à vérifier, hein, parce qu'il faudrait retrouver des archives qui montreraient qu'effectivement, on a donné l'ordre de bombarder pour... bon, c'est pas exactement ça, hein, mais c'est vrai que pendant la guerre, il y a des destructions quelquefois massives qu'on explique très mal après. On ne refait pas l'histoire. Hein, pourquoi les Anglais vont détruire Caen, par exemple, ou Brest, hein, est-ce que c'était utile dans le cadre de l'offensive après le débarquement? Aujourd'hui, on conteste fortement ce genre de choses, avec, c'est pas seulement la destruction de bâtiments, mais c'est des milliers de morts. Hein. Après le débarquement, c'est environ 20 000 citoyens français qui vont être tués par ces bombardements. Donc c'est pas rien, c'est quelque chose d'important. C'est pour ça que quelquefois, quand les Alliés vont arriver, enfin, en particulier les Anglais et Américains vont arriver dans certaines régions, ce sera pas une foule en délire qui va les accueillir, hein, parce que effectivement, hein, même à Épinal, le 24 septembre, on n'a pas véritablement. Bon, les gens évidemment étaient très heureux d'être libérés, mais c'est une ville en ruine. Hein. Alors, les Spinaliens, effectivement, vont assister au passage de la Moselle, là où est le pont Patch aujourd'hui, en applaudissant les premiers chars américains qui passent sur les ponts Bellet pour arriver sur la rive droite de la Moselle. Mais on n'a pas le souvenir d'une liesse terrible avec des balles populaires, etc., etc. Hein. Ça viendra plutôt après le 8 mai, au moment où l'Allemagne va capituler. Mais là, on est quand même quelques mois après des destructions de tous les quartiers autour de la gare, avec quand même plusieurs centaines de civils qui ont été tués. Bon, c'est pas non plus... c'est une ville qui est plutôt en deuil, plutôt qu'autre chose. Hein. Alors ça veut pas dire que les Alliés sont pas accueillis à bras ouverts, etc. Non, c'est pas ça. Mais
0: c'est pas la liesse qu'on a pu connaître à Paris.
1: À la vision de Paris, parce que Paris, effectivement, il y a eu relativement peu de destructions. En plus, ça, il n'y a pas eu vrai. Bon, il y a eu quelques combats, mais pas des combats. On ne s'est pas battu à coups de char à l'intérieur de la capitale. Ça a été quand même relativement rapide, avec l'arrivée des Français, en plus, la deuxième DB. Donc là, effectivement, avec l'arrivée de De Gaulle, là, il y a autre chose. Mais ce n'est pas le cas partout. Donc, cela dit, ma foi, il va falloir reconstruire.
0: Quitte à reconstruire, vu que quelques années se sont écoulées et que la guerre, malgré tout ce qu'elle a apporté de mauvais, a aussi apporté, j'imagine, de la recherche, de la technologie, est-ce que ça va servir?
1: Il y a plusieurs choses. Il y a le fait déjà que dès 1941, on va dire, donc à l'époque du gouvernement du maréchal Pétain, du gouvernement Vichy, on a essayé déjà de trouver des solutions pour reconstruire les villes ou villages qui avaient été détruits en 1940. Il y a eu plusieurs organismes de l'État qui ont été constitués, un peu pour la reconstruction, hein, spécialisés là-dessus. Sauf qu'il y a eu tout un tas de projets, d'ailleurs on en a sur Épinal, hein, on devait construire une véritable autoroute urbaine. D'ailleurs, c'est des projets qui datent des années de guerre, ça. Hein. La reconstruction, par exemple, à la place du lycée, enfin du lycée qui est détruit, l'école du centre aujourd'hui, on avait des grands projets. On avait des grands projets de reconstruction sur la place Pinault, hein, au Boudiou, de faire une grande place avec une mairie qui était dos au canal actuellement, hein, etc. Bon, tout ça, ces plans-là existent avec des architectes qui avaient déjà travaillé avant-guerre à Épinal et qui travailleront encore après-guerre à Épinal. Je pense à Deschler, par exemple, Émile Deschler et son fils, qui ont fait des tas de projets. D'ailleurs, je conseille à nos auditeurs d'aller faire un tour au Musée du Chapitre, parce que c'est ouvert en été, et ils verront des extraits de ces plans de reconstruction qui n'ont pas abouti. Et puis je conseille aussi aux auditeurs d'aller faire un tour à la Glucoserie, dans le cadre du Pays d'Art et d'Histoire, où on a sorti, il y a quelque temps, tout un focus, comme on l'appelle, sur la seconde reconstruction dans le pays d'Épinal. Hein, c'est un livret gratuit de 80 pages, illustré, etc. Et ils en apprendront beaucoup avec ce travail qui n'avait jamais été fait, en fait.
0: Et puis reconstruction dans cet ouvrage, pas que d'Épinal.
1: Pas que d'Épinal, c'est le pays d'Épinal, donc on va à Charmes, on va à Jean-Ménil, etc.
0: Eh bien merci pour ce rappel pour nos auditeurs qui auront peut-être la chance de venir sur la cité de l'image, la capitale vosgienne, pour récupérer ce recueil à la glucoserie. Jacques Grasser, je vous propose qu'on poursuive cette série d'émissions, toujours en parlant de cette reconstruction d'Épinal dans une prochaine émission.
1: Oui.
0: Alors à très bientôt.
1: À très bientôt.
0: Et quant à vous qui nous écoutez de l'autre côté de la fréquence, je le rappelle, cette émission est à retrouver en podcast sur notre site internet. À très bientôt.

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2: Évodie, c'est un prénom féminin qui lui aussi est d'origine grecque et qui veut dire « bonne route ». C'est donc là aussi un vœu que n'importe quel parent pourrait souhaiter à son enfant, de lui dire à sa naissance, eh bien écoute, tu t'appelleras bonne route parce que c'est ce que je souhaite pour toi, que ta vie soit ce chemin qui soit bon, profitable. Évodie, en fait, est une femme que la Bible mentionne. Elle est originaire de la ville de Philippe, en Macédoine, donc au nord de la Grèce. Là, elle habite cette ville, qui était une ville de garnison romaine, qui avait été créée par l'Empire pour permettre à un certain nombre de ses soldats de s'y établir et d'y prendre leur retraite. Et elle est devenue chrétienne, et elle a contribué avec d'autres personnes de cette région à développer, à poursuivre la mission que l'apôtre Paul avait commencé dans cette ville et dans sa région. Et lorsque l'on nous parle d'elle, eh bien c'est justement dans la lettre que Paul écrit aux croyants de cette ville. Il est au courant de ce qui se passe au sein de la communauté chrétienne de Philippe. Il se réjouit avec ses croyants avec lesquels il entretient une relation très intime, très familière. Il a de la joie à partager avec eux, mais en même temps, il a quelques soucis. Et l'un de ces petits soucis, c'est justement la situation de cette femme qui s'appelle Évodie. Il se trouve qu'elle a une amie qui s'appelle Syntyche. Et Syntyche, en fait, c'est celle que l'on rencontre par chance. Est-ce que c'est une bonne chance ou une mauvaise chance? Est-ce que c'est un bon hasard ou un mauvais hasard de rencontrer quelqu'un qui s'appelle Syntyche? Mais en tout cas, Évodie, sur sa route, bonne route, a rencontré Syntyche et il se trouve que ces deux femmes ne sont pas d'accord entre elles. Et leur tension, leur visions qui sont parfois opposées des choses, créent un certain trouble au sein de la communauté. L'apôtre Paul a toujours été favorable à développer au sein des communautés chrétiennes une atmosphère de bonne entente, de partage, une atmosphère d'unité, de façon à ce que les croyants puissent ensemble s'atteler à la mission. Alors, il n'a pas de doute quant à la bonne volonté de ces deux femmes de travailler par la mission. Pour la mission, il va même les remercier pour tout ce qu'elles ont fait, pour ce qu'elles ont lutté en faveur de la bonne nouvelle. Il va même écrire que leur nom est mentionné dans le livre de vie. Donc on voit à quel point il les tient en haute estime. Mais estimer quelqu'un, avoir du respect, avoir la capacité de reconnaître tout ce que cette personne fait de bien, c'est une chose. Mais une chose qui n'empêche pas Paul de voir où se trouve un problème. Et le problème, c'est justement cette mésentente, cette tension qu'il y a entre ces deux femmes. Et Paul va donc écrire dans cette lettre qu'il demande à ces deux femmes, avec force, dit-il, de se mettre d'accord en restant unis au Seigneur. Et il va même demander à l'un des collaborateurs qu'il envoie, porteur de cette lettre, pour la porter jusqu'à Philippe, probablement depuis la ville d'Éphèse où il se trouvait, il y a quand même pas mal de kilomètres entre ces deux villes, il va demander au porteur de la lettre d'aider ces deux femmes pour réaliser cet objectif d'entente. Alors, je ne pense pas du tout que ce soit le propre des femmes d'avoir de la difficulté à s'entendre. Je connais bien des hommes qui ont autant, sinon plus, que de difficultés à s'entendre entre eux que certaines femmes. Mais je crois qu'il faut avoir de la lucidité. Nous sommes des êtres humains, nous avons nos travers, nos caractères et nos tempéraments qui ne s'accordent pas forcément facilement. Nous pouvons être de bons chrétiens, être des gens engagés, mais il nous faut apprendre à nous entendre, à collaborer, à considérer que nous sommes complémentaires et non pas contradictoires. Et c'est une belle leçon qu'Évody a été l'occasion de nous rappeler. Vous trouverez tout cela mentionné dans le chapitre 4 de la lettre de Paul aux Philippiens.
1: C'était une chronique de Bernard Sauvagnin.
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2: Schubert a laissé une symphonie célèbre qu'on appelle l'inachevé. La première idée qui nous vient à l'esprit, c'est que la mort a suspendu le travail du musicien. Mais pas du tout. C'est la beauté. Les deux premiers mouvements de la symphonie sont si beaux que Schubert n'a jamais réussi à en écrire une troisième qui ait pu lui paraître digne d'être la suite des deux premières. Et il eut la force de laisser cette œuvre inachevée plutôt que de l'abîmer. Nos œuvres à nous sont souvent aussi bien commencées. On commence une belle histoire d'amour, et après quoi on la massacre. Notre œuvre n'est pas l'inachevée, mais très souvent la massacrée. On devrait toujours agir de telle sorte que ce que nous sommes en train de faire mérite d'être un jour achevé par Dieu lui-même s'il le faut.

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2: À propos, savez-vous comment réagir face à l'agressivité d'un enfant ? Oui, la question mérite d'être posée, car lorsque la situation se vit, elle laisse peu de place à la réflexion. Au contraire, elle déclenche souvent des réponses spontanées de l'adulte qui ne sont pas toujours aidantes, ni pour l'enfant, ni pour l'adulte lui-même. Tout d'abord, rappelons que face à un enfant en pleine crise, l'attitude prime sur les mots. Cette attitude gagne à être empreinte de douceur, mais également de fermeté. Il s'agit en effet d'apaiser l'enfant tout en restant soi-même calme. L'adulte doit se mettre à son niveau en s'agenouillant, et si l'enfant le permet, le serrer dans ses bras et d'attendre que l'enfant déverse toute son émotion. Il ne sert à rien dans ces moments de crise de crier après lui, de le menacer ou de l'humilier, de l'isoler de force ou de le punir, de lui demander de réfléchir car son cerveau est noyé par ses émotions, ou encore de lui coller une étiquette négative en le traitant de capricieux, colérique ou monstre. Une fois que l'enfant est calmé, le temps de la parole est alors possible. Il ne consiste pas à lui faire des reproches ou toute autre invective, mais plutôt à mettre des mots sur ce qu'il a ressenti, puis de l'aider à nommer l'émotion qui s'est exprimée au travers de cette crise. Et surtout, comprendre quel besoin était en souffrance à ce moment-là. Ce rituel permet à l'adulte d'aider l'enfant à comprendre ce qui s'est passé en lui, ce que cette tempête émotionnelle signifiait. Le savoir, en reconnaître le sens, les manifestations physiologiques, va permettre à l'enfant de la reconnaître la prochaine fois et petit à petit de l'exprimer autrement. Non plus dans la furie, mais en disant ce qui le contrarie. Cette capacité est en lien avec l'éducation émotionnelle. Pour vous aider, il y a par exemple de nombreuses roues des émotions disponibles sur Internet. Un de nos précédents à propos en parlait. Nous venons d'évoquer le comportement à avoir pendant la crise et après celle-ci. Par la suite, il est bon de renforcer positivement chez l'enfant ou l'adolescent ses pratiques afin de l'aider à les installer dans son comportement et ceci sur le long terme. Pour ce faire, il vous suffit de remarquer quand votre enfant parvient à se comporter sans violence pendant une situation stressante ou riche en émotions et le remercier pour cela. En lui disant ces mots, et l'enfant ou l'adolescent va prendre conscience de la façon dont il l'a vécu et réagi à une situation. Cette prise de conscience l'aidera à intégrer ses attitudes et à savoir les réactiver quand une autre situation se présentera. Souvent, nos enfants et nos jeunes nous font grandir, car en leur prodiguant tous ces bons conseils, nous les intégrons un peu aussi nous-mêmes.
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2: Bonjour à tous, à la une de l'actualité, 440 interpellations hier en marge des blocages de lycées en France, selon le ministre de l'Intérieur, Laurent Nunez. Elles concernent principalement des mineurs. Près de 50 membres des forces de sécurité ont été blessés. Une mobilisation hier aussi contre le gel du point d'indice des fonctionnaires. 206 000 manifestants ont défilé en France, selon le ministère de l'Intérieur, plus de 300 000 d'après la CGT. Et plus de 170 manifestations étaient organisées dans l'Hexagone. La justice annule les municipales à Vénissieux et Vaux-en-Velin, deux villes remportées par LFI en mars dernier. Le tribunal administratif de Lyon pointe des irrégularités sur des listes adverses, fausses déclarations de domiciliation à Vénissieux et problèmes de nationalité d'une candidate à Vaux-en-Velin. Les deux maires élus vont saisir le Conseil d'État. Les chauffeurs VTC vont bénéficier d'une hausse temporaire de leur revenu minimum garanti. Face à l'augmentation du prix des carburants, les principales plateformes, dont Uber et Bolt, le font passer de 30 à 32 euros par heure d'activité en octobre et novembre. Pour les chauffeurs concernés, le complément versé devrait dépasser 200 euros par mois en moyenne. Et puis en football, les Bleuets font un grand pas vers l'Euro 2027. L'équipe de France Espoir l'a emporté hier soir en Estonie, 2-0.
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0: bienvenue dans cette nouvelle émission de notre série consacrée à la thématique de l'histoire, l'histoire des Vosges, l'histoire d'Épinal, et toujours avec notre incontournable invité, Jacques Grasser. Bonjour.
1: Bonjour.
0: Je rappelle que vous êtes agrégé d'histoire et avec vous, nous avons parcouru les siècles d'histoire à travers les Vosges et aujourd'hui, nous allons poursuivre la thématique abordée il y a de cela quelques jours, à savoir la reconstruction d'Épinal. Nous poursuivons sur cette thématique. On a beaucoup parlé de ponts et de routes. Quelle est l'étape suivante que vous vouliez voir suite à la Seconde Guerre mondiale?
1: Je crois qu'il faut s'arrêter quand même quelques instants, quelques minutes sur ce qu'on appelle la deuxième reconstruction, qui concerne évidemment l'urbanisme des villes et villages ravagés par la Deuxième Guerre mondiale. On parle de deuxième reconstruction parce que, comme on le sait, après la Première Guerre mondiale, en 1918, il y a eu déjà un énorme effort de reconstruction dans les zones touchées par la guerre. Il ne faut pas oublier quand même que dans les Vosges, on a quand même des villages tout près de la frontière militaire de 14-18 qui ont été, je pense à Saint-Benoît-la-Chipotte par exemple, qui ont été totalement ravagés par la guerre, en particulier en 1914. De la même façon, au niveau des cols vosgiens, au niveau de, je pense à des villes comme Tain-de-Cernay, par exemple, côté de Mulhouse, je pense à Soultzeren, etc., Stosswier, dans la vallée de Münster, qui ont été sur la ligne de front. Donc, on a eu une reconstruction. Puis pensons, évidemment, à Verdun, pensons au nord de la France, avec des villes quasiment totalement rasées.
0: Sans parler des villes qui ont également subi le débarquement, etc.
1: Je parle de la Première Guerre mondiale.
0: Oui, on revient, pardon, sur la première.
1: Là, on recule.
0: On remonte encore le temps.
1: Pensons, par exemple, à la cathédrale de Reims, par exemple, qui a été bombardée par l'armée allemande en 1914, etc. Donc ça, c'est la première reconstruction. Et puis, après la Deuxième Guerre mondiale, ben, évidemment, les combats de 1940, pensons à Épinal, la bataille d'Épinal, on en a parlé du 18 au 22 juin 1940, mais pensons aussi à des villes du nord de la France, au moment de l'invasion allemande de mai-juin 40, pensons à des villes sur, je pense à Saumur par exemple, les cadets de Saumur, sur la Loire, etc. Et puis surtout, des destructions massives dues au bombardement allié, dues à la bataille du débarquement, effectivement, la bataille de Normandie, terrible, pendant quasiment 3 mois. Et puis, évidemment, des destructions inhérentes au combat, au fur et à mesure que les alliés vont avancer sur le territoire métropolitain français. Alors c'est en particulier, après libération de Paris, il se passe pas grand-chose, mais on arrive dans les Vosges, bataille de Dompère, par exemple, avec la 2e DB, et puis les batailles des Vosges, terribles, avec des destructions massives, à la fois par les Américains ou les Français dans les Vosges, mais aussi, tout simplement, parce que les Allemands vont, en quelque sorte, un peu se venger, en détruisant systématiquement certaines villes. Je pense à Gérardmer, La Bresse, Saint-Dié, par exemple, Charmes. Charmes, c'est une représaille qui a été effectuée pour détruire les centres-villes de Charmes.
0: Représailles par rapport à de la résistance, par rapport à
1: la résistance, d'une part, et puis représailles en vue de l'avancée des alliés, c'est-à-dire de faire un peu de désert devant l'avancée des Américains ou des Français dans le sud des Vosges, par exemple du côté de la Bresse.

0: le but n'était pas, comme ça a pu être le cas dans le cadre de destruction de ponts, etc., de ralentir l'ennemi, mais vraiment de se venger sur la population locale.
1: Peut-être pas. C'est peut-être le cas à Saint-Dié en particulier, puisque Saint-Dié a été incendié intentionnellement par les Allemands, y compris la destruction de la cathédrale. Hein. Mais effectivement, il y a eu des destructions sur lesquelles on s'est nous-mêmes vengé. Hein. On dit par exemple que la destruction de Fribourg-en-Brisgau, donc en Allemagne, est une vengeance par rapport aux destructions que l'on a eues côté français. Hein, bon, alors ça reste à vérifier, hein, parce qu'il faudrait retrouver des archives qui montreraient qu'effectivement on a donné l'ordre de bombarder pour... bon, c'est pas exactement ça, hein, mais c'est vrai que pendant la guerre, il y a des destructions quelquefois massives qu'on explique très mal après, mais on ne refait pas l'histoire. Hein, pourquoi les Anglais vont détruire Caen, par exemple, ou Brest, hein, est-ce que c'était utile dans le cadre de l'offensive après le débarquement? Aujourd'hui, on conteste fortement ce genre de choses, avec, c'est pas seulement la destruction de bâtiments, mais c'est des milliers de morts. Hein. Après le débarquement, c'est environ 20 000 citoyens français qui vont être tués par ces bombardements. Donc c'est pas rien, c'est quelque chose d'important. C'est pour ça que quelquefois, quand les Alliés vont arriver, enfin, en particulier les Anglais et Américains vont arriver dans certaines régions, ce ne sera pas une foule en délire qui va les accueillir, hein, parce que effectivement, hein, même à Épinal, le 24 septembre, on n'a pas véritablement. Bon, les gens évidemment étaient très heureux d'être libérés, mais c'est une ville en ruine. Hein. Alors, les Spinaliens, effectivement, vont assister au passage de la Moselle, là où elle pompatche aujourd'hui, en applaudissant les premiers chars américains qui passent sur les ponts Bellet pour arriver sur la rive droite de la Moselle. Mais on n'a pas le souvenir d'une liesse terrible avec des balles populaires, etc., etc. Hein. Ça viendra plutôt après le 8 mai, au moment où l'Allemagne va capituler. Mais là, on est quand même quelques mois après des destructions de tous les quartiers autour de la gare, avec quand même plusieurs centaines de civils qui ont été tués. Bon, c'est pas non plus... c'est une ville qui est plutôt en deuil, plutôt qu'autre chose. Hein. Alors ça veut pas dire que les Alliés sont pas accueillis à bras ouverts, etc. Non, c'est pas ça. Mais
0: c'est pas la liesse qu'on a pu connaître à Paris.
1: À la vision de Paris, parce que Paris, effectivement, il y a eu relativement peu de destructions. En plus, ça, il n'y a pas eu vrai. Bon, il y a eu quelques combats, mais pas des combats. On ne s'est pas battu à coups de char à l'intérieur de la capitale. Ça a été quand même relativement rapide, avec l'arrivée des Français, en plus, la 2e DB. Donc là, effectivement, avec l'arrivée de De Gaulle, là, il y a autre chose. Mais ce n'est pas le cas partout. Donc, cela dit, ma foi, il va falloir reconstruire.
0: Quitte à reconstruire, vu que quelques années se sont écoulées et que la guerre, malgré tout ce qu'elle a apporté de mauvais, a aussi apporté, j'imagine, de la recherche, de la technologie, est-ce que ça va servir?
1: Il y a plusieurs choses. Il y a le fait déjà que dès le 1940, 1941 on va dire, donc à l'époque du gouvernement du maréchal Pétain, du gouvernement Vichy, on a essayé déjà de trouver des solutions pour reconstruire les villes ou villages qui avaient été détruits en 1940. Il y a eu plusieurs organismes de l'État qui ont été constitués, un peu pour la reconstruction, hein, spécialisés là-dessus. Sauf qu'il y a eu tout un tas de projets, d'ailleurs on en a sur Épinal, hein, où on devait construire une véritable autoroute urbaine. D'ailleurs, c'est des projets qui datent des années de guerre, ça. Hein. La reconstruction, par exemple, à la place du lycée, enfin du lycée qui est détruit, l'école du centre aujourd'hui, on avait des grands projets. On avait des grands projets de reconstruction sur la place Pinault, hein, au Boudiou, de faire une grande place avec une mairie qui était dos au canal actuellement, hein, etc. Bon, tout ça, ces plans-là existent avec des architectes qui avaient déjà travaillé avant-guerre à Épinal et qui travailleront encore après-guerre à Épinal. Je pense à Deschler, par exemple, l'ami de Deschler et son fils, qui ont fait des tas de projets. D'ailleurs, je conseille à nos auditeurs d'aller faire un tour au Musée du Chapitre, parce que c'est ouvert en été, et ils verront des extraits de ces plans de reconstruction qui n'ont pas abouti. Et puis je conseille aussi aux auditeurs d'aller faire un tour à la Glucoserie, dans le cadre du Pays d'Art et d'Histoire, où on a sorti il y a quelques temps tout un focus, comme on l'appelle, sur la seconde reconstruction dans le pays d'Épinal. Hein, c'est un livret gratuit de 80 pages, illustré, etc. Et ils en apprendront beaucoup avec ce travail qui n'avait jamais été fait, en fait.
0: Et puis reconstruction, dans cet ouvrage, pas que d'Épinal.
1: Pas que d'Épinal, c'est le pays d'Épinal, donc on va à Charmes, on va à Jean-Ménil, etc.
0: Eh bien merci pour ce rappel, pour nos auditeurs qui auront peut-être la chance de venir sur la Cité de l'Image, la capitale vosgienne, pour récupérer ce recueil à la Glucoserie. Jacques Grasser, je vous propose qu'on poursuive cette série d'émissions, toujours en parlant de cette reconstruction d'Épinal dans une prochaine émission.
1: Oui.
0: Alors à très bientôt.
1: À très bientôt.
0: Et quant à vous qui nous écoutez de l'autre côté de la fréquence, je le rappelle, cette émission est à retrouver en podcast sur notre site internet. À très bientôt.

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2: Bonjour à tous, à la une de l'actualité, 440 interpellations hier en marge des blocages de lycées en France, selon le ministre de l'Intérieur, Laurent Nunez. Elles concernent principalement des mineurs. Près de 50 membres des forces de sécurité ont été blessés. Une mobilisation hier aussi contre le gel du point d'indice des fonctionnaires. 206 000 manifestants ont défilé en France, selon le ministère de l'Intérieur, plus de 300 000 d'après la CGT. Et plus de 170 manifestations étaient organisées dans l'Hexagone. La justice annule les municipales avec Vénissieux et Vaux-en-Velin, deux villes remportées par LFI en mars dernier. Le tribunal administratif de Lyon pointe des irrégularités sur des listes adverses, fausses déclarations de domiciliation à Vénissieux et problèmes de nationalité d'une candidate à Vaux-en-Velin. Les deux maires élus vont saisir le Conseil d'État. Les chauffeurs VTC vont bénéficier d'une hausse temporaire de leur revenu minimum garanti. Face à l'augmentation du prix des carburants, les principales plateformes dont Uber et Bolt le font passer de 30 à 32 euros par heure d'activité en octobre et novembre. Pour les chauffeurs concernés, le complément versé devrait dépasser 200 euros par mois en moyenne. Les billets de train pour les vacances de Noël sont mis en vente aujourd'hui. La SNCF ouvre les réservations pour les TGV Inouï, les Intercités et les Ouigo. Et pour payer moins cher, il a fallu se réveiller tôt, Jacques Terrance.
3: Et oui, les ventes ouvrent généralement entre 5 et 6 heures du matin. Réservées dès les premières heures peuvent faire la différence. D'après une étude, l'économie peut atteindre 30% sur certaines lignes. Sur un Paris-Strasbourg, par exemple, le billet coûte en moyenne 66 euros à l'ouverture contre 94 euros une semaine avant le départ. Même constat pour la ligne Paris-Bordeaux, 18 euros d'économie en moyenne si vous réservez tôt. Autre avantage, davantage de choix dans les horaires à l'approche de Noël. Certains trains affichant complet plusieurs semaines à l'avance. Bon courage en tout cas pour réserver ce matin sur le site.
2: Merci Jacques. Et les réservations ouvrent pour des voyages du 13 décembre au 6 janvier sur les TGV Inouï et Intercité. Les Ouigo, eux, sont proposés jusqu'au 2 juillet. On passe au sport avec deux matchs et déjà deux défaites pour le Paris Basketball en Euroleague. Après le Panathinaikos, les Parisiens ont perdu hier soir face au Partizan Belgrade, 92 à 79. Prochain rendez-vous jeudi à domicile. Et puis en football, les Bleuets font un grand pas vers l'Euro 2027. L'équipe de France Espoir l'a emporté hier en Estonie, 2-0. Les Français prennent 3 points d'avance sur la Suisse et ils vont recevoir le Luxembourg samedi à Orléans. Belle journée à tous.
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2: Bienvenue dans ce bulletin de météo. On s'intéresse au temps de ce mercredi 30 septembre. C'est le 273e jour de l'année et on souhaite une bonne fête aux Géronima et Jérôme. Ce mercredi, le ciel reste bouché et la douceur est persistante. À l'aube, la situation est variable sur les trois secteurs avec la persistance d'un voile de nuages élevé. À la mi-journée puis l'après-midi, le ciel se dégage sur les plaines néocastriennes tandis qu'il reste fermé sur le reste du département. En toute fin de journée, aucune éclaircie ne se dessine et lors du programme nocturne, de possibles averses peuvent tomber sur le bassin Mosellan, puis elles s'étendront au reste de la plaine et de la Vosges. Voyons les températures à présent. En minimale, on relève 14 à 16 degrés sur les hauteurs, 17 à 20 degrés de Charmes vers la Marche et Grand. Au plus chaud, les maximales gagnent 1 ou 2 degrés avec 24 en montagne et 26 à 28 degrés à basse altitude. Côté vent, il souffle de secteur sud assez fort avec des pointes particulièrement fortes sur la moitié ouest à près de 50 km/h. En soirée, il perd en intensité mais reste modéré sur l'ensemble des territoires et ce jusque dans la nuit. Passons au jeudi, premier jour d'octobre, la pluie s'installera enfin et le thermomètre chutera nettement. La fiabilité de la situation est assez bonne. Le ciel pour commencer. La matinée sera pluvieuse d'un bout à l'autre du département avec les cumuls les plus élevés vers Mirecourt, la plaine vitelloise et Châtel-sur-Moselle. Ces précipitations se poursuivront tout au long de l'après-midi sur tous les secteurs vosgiens avec quelques éclaircies plus à l'ouest. Le ciel continuera de se dégarnir en soirée sur l'ouest vosgien alors que le massif conservera un temps bouché. Durant la nuit, attention, des brumes pourront se former et en particulier autour de la Moselle où le brouillard se montrera dense et persistant. Place aux températures, elles accuseront une nette baisse au lever du jour entre 13 et 15 degrés selon le secteur et les maximales seront en large baisse par rapport à ces derniers jours avec 17 à 19 degrés en descendant des sommets. Nous restons néanmoins dans les normales de saison. Enfin, le vent, il basculera à l'ouest puis au nord en soirée et il faiblira nettement sur l'ensemble des communes. Pour les jours à venir, le ciel devrait rester gris vendredi avec des maximales qui ne devraient pas dépasser 22 degrés. En revanche, quelques éclaircies pourraient revenir samedi après des brouillards matinaux. Dimanche, le vent devrait tourner au nord-est et la fraîcheur devrait s'installer. Quant à vous, vous retrouvez toute l'information météo en parcourant notre site internet radiocristal.org.
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1: Ce mois d'octobre, la ville de Golbey nous annonce toute sa programmation. Nous sommes en compagnie d'Alicia Colo, comme d'habitude. Donc Alicia, vous êtes la chargée de communication pour la mairie de Golbey. Et c'est avec vous qu'on reprend toutes les animations mois après mois. Pour le mois d'octobre, on commence dès le 3 avec le Repère Café, qu'on retrouve quasiment tous les mois maintenant.
2: Oui, alors c'est l'association Repère Café qui cette fois-ci est à retrouver au centre social Louise Michel, donc le 3 octobre de 14h à 18h. Et dans l'idée, donc si vous avez un pantalon à recoudre, des appareils d'électroménager à réparer, et comment les bénévoles seront là pour y remédier.
1: Ça sera à quelle heure ?
2: Ce sera de 14h à 18h, toujours au centre social Louise Michel.
1: Toujours le 3 octobre, on pourra aussi bénéficier d'un atelier.
2: Oui, donc là, il s'agit d'un atelier qui s'appelle Lâcher prise. C'est animé par Maude. L'entrée est de 10 euros par personne.

0: sur place et ça aura lieu au centre culturel de 9h30 à 17h.
1: Donc quelques jours plus tard, sur la semaine suivante, on a une pièce de théâtre. Vous pouvez nous expliquer un peu son contenu?
0: Alors le vendredi 9 octobre à 20h30, la ville accueille la pièce de théâtre Le goût du bonheur avec Tonia Kingsinger, Thierry Beccaro et Sylvain Bocara. Margot et Alexandre s'aiment depuis toujours, mais entre son caractère exigeant et son tempérament de feu, et lui arrogant et de mauvaise foi, chaque rencontre tourne rapidement à l'affrontement. Voilà, donc je vous invite à vous rendre sur le site de la ville si vous souhaitez en savoir plus. On a plus d'informations et donc l'entrée est à 25 euros.
1: Donc au centre culturel, hein, c'est bien ça?
0: Oui, toujours au centre culturel à 20h30.
1: Madame Colo, si on souhaite avoir plus de renseignements, des informations ou même réserver, hein, pour les spectacles, comment on peut faire?
0: Alors, vous pouvez contacter la mairie au 03 29 31 23 33. Sinon, vous pouvez également vous rendre sur notre site internet où nous avons tous nos événements et nous avons également une page Facebook qui est plutôt bien remplie et bien fournie en termes d'informations et également une page Instagram.
1: Dans le cadre d'une série de concerts néoclassiques modernes, on retrouve l'œuvre nommée The Secret Veil. Et pour nous en parler, nous sommes avec le violoncelliste Stan Duguet. Ça se passera avec les associations de Polisson à Épinal et votre association Réseau Nuance Le Toli. Ça se déroulera les 3 et 4 octobre prochains dans ces deux communes. Avant de détailler ces horaires et ces dates-là, expliquez-nous un peu le projet, est-ce qu'on retrouvera?
2: Oui, ben en fait, l'idée c'est surtout une rencontre entre Cyril Dalmar, le chef de chœur, qui a trouvé en fait cette œuvre The Secret Veil d'Eric Whittaker et qui m'a proposé de jouer parce que c'est une œuvre qui est écrite pour chœur, violoncelle et piano, donc avec la pianiste Sandrine Muller. J'ai proposé que nous jouions en première partie deux pièces du compositeur estonien Arvo Pärt, que juste violoncelle et piano. The Secret Veil, c'est une pièce très particulière qui s'inscrit dans Octobre Rose. Ça raconte l'histoire entre Charles et Julie Silvestri et en fait le combat que Julie a eu contre le cancer des ovaires, voilà, qu'il a emporté en 2005. Et donc Charles, c'est un poète qui est un ami d'Eric Whittaker et donc ils ont écrit ensemble, enfin Eric Whittaker qui est un compositeur américain, a écrit une pièce qui s'appelle The Secret Veil en hommage à cette grande histoire.
1: Pouvez-vous un peu nous décrire l'ensemble vocal et le rôle de chacun ?
2: Cet ensemble vocal Polisson, c'est un ensemble vocal sur Épinal qui est déjà très ancien, qui a au moins une vingtaine d'années. La relation avec Réseau Nuance, c'était de pouvoir organiser ces concerts ensemble. Voilà, parce que moi je suis le directeur artistique de Réseau Nuance et de pouvoir organiser un concert dans la commune du Toli et dans la basilique donc Saint-Maurice à Épinal.
1: On a donc une première représentation le samedi 3 octobre. Ça se passera où, à quelle heure?
2: À la basilique Saint-Maurice à Épinal, à 20h.
1: Et on a une deuxième représentation le dimanche 4 octobre, cette fois-ci chez vous, hein?
2: Oui, c'est ça, à l'église du Toli, à 15h.
1: Quels sont les tarifs d'entrée et comment on peut réserver?
2: Les tarifs sont 15 euros en plein tarif et 12 euros en tarif réduit. Donc, c'est pour les adhérents ou pour ceux qui ont des difficultés à payer le plein tarif. C'est gratuit pour les moins de 15 ans. Et il y a une billetterie en ligne sur Hello Asso.
1: Comment on peut se renseigner? Il y a peut-être des réseaux sociaux ou un site internet?
2: Oui, on peut trouver soit sur mon Facebook, hein, Stan Duguet, soit sur celui de Réseau Nuance ou sur celui de Polisson. Et sinon, l'ensemble vocal Polisson, ils ont un site internet également. Juste en tapant ensemble vocal Polisson Épinal, vous trouverez très facilement et les liens vers la billetterie également.
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2: Bonjour à tous, à la une ce matin, vigilance rouge, pluie, inondation sur le Gard et l'Hérault. Dans le Gard, les écoles sont fermées et les transports en commun sont à l'arrêt. Près de 450 personnes interpellées hier lors des blocages des lycées, principalement des mineurs. Le ministre de l'Éducation dénonce des violences inqualifiables. Et en football, l'équipe de France Espoir se rapproche d'une qualification pour l'Euro 2027 après sa victoire contre l'Estonie hier soir. Avancez un coup d'œil sur votre météo avec un ciel couvert sur une grande partie du pays. En Île-de-France et en Occitanie, des averses sont possibles alors que le temps reste incertain en Nouvelle-Aquitaine et en Bourgogne. On peut donc s'attendre à des orages forts sur les Cévennes. Les températures au meilleur de la journée, 22 à Caen, 23 degrés à Montpellier, 25 à Lyon, 26 à Limoges, 28 à Perpignan et jusqu'à 29 degrés à Strasbourg pour la maximale. Écoles fermées et transports en commun arrêtés dans le Gard. Le département est en vigilance rouge, pluie, inondation, vigilance orange aux orages et aux crues. L'Hérault est aussi en vigilance rouge, pluie, inondation. La préfecture appelle ses habitants à reporter ses déplacements. Premier épisode de Cévenol, des débordements de cours d'eau sont prévus. La Lozère et l'Ardèche sont en vigilance orange aux orages, pluie, inondation. Uniquement pluie, inondation sur les Bouches-du-Rhône. Le retour de la pluie, les températures qui baissent légèrement et les rhumes sont de retour en France. Les médicaments sans ordonnance ne sont pas forcément sans risque. L'automédication concerne désormais 9 Français sur 10. C'est en hausse de 30% en 20 ans. Selon une enquête de 60 millions de consommateurs sur 100 produits en vente libre, 8 sur 10 sont jugés sans effet ou à proscrire. Et attention à l'IA qui peut vous faire un mauvais diagnostic. Pierre-Olivier est pharmacien, il met en garde.
3: L'intelligence artificielle n'est pas programmée pour vous contredire, elle est programmée pour vous faire plaisir. Parce que moi, si je dis à l'intelligence artificielle, j'ai tel symptôme, qu'est-ce que je peux prendre comme médicament, et que j'insiste un peu, il va m'en trouver des médicaments, mais qui peuvent être toxiques. Donc l'IA n'est pas calibrée pour chercher, mais pour faire plaisir. Et deuxièmement, elle ne tient pas compte de tout le dossier du patient, ou ses autres médicaments, tout simplement.
2: Des propos recueillis par Myline Desbacs, certains traitements contre le rhume ou les maux de gorge peuvent provoquer des effets secondaires. 440 personnes interpellées hier lors des blocages de lycées en France, principalement des mineurs. Au moins 10 personnels et plusieurs élèves ont aussi été blessés dans des incidents. Selon le ministre de l'Éducation, Édouard Geffray dénonce des violences inqualifiables. Des tirs de mortier et des jets de projectiles ont été signalés à Lyon, Lille et en région parisienne. Une mobilisation hier aussi contre le gel du point d'indice des fonctionnaires. 206 000 manifestants ont défilé selon le ministère de l'Intérieur, plus de 300 000 d'après la CGT en France. Plus de 170 manifestations étaient organisées dans l'Hexagone. À la veille de la présentation de son budget 2027, la France va emprunter un montant record de 340 milliards d'euros sur les marchés l'an prochain. C'est 28 milliards de plus que cette année. Cet argent va servir à financer la dette publique. Elle devrait atteindre 122% du PIB l'an prochain selon l'INSEE. Un nouveau coup de pouce pour installer une pompe à chaleur. Le leasing destiné aux ménages modestes sera lancé demain. 55 000 installations sont prévues sur 2 ans avec une aide moyenne de 9 800 euros par foyer. Des précisions de la ministre déléguée à l'énergie, Maud Bréjon, dans les journaux du groupe Ebra hier. Les billets de train pour les vacances de Noël sont mis en vente aujourd'hui. La SNCF ouvre les réservations pour les TGV Inouï, les Intercités et les Ouigo. Et pour payer moins cher, il a fallu se réveiller tôt, Jacques Terrance.
4: Et oui, les ventes ouvrent généralement entre 5 et 6 heures du matin. Réservées dès les premières heures peuvent faire la différence. D'après une étude, l'économie peut atteindre 30% sur certaines lignes. Sur un Paris-Strasbourg, par exemple, le billet coûte en moyenne 66 euros à l'ouverture contre 94 euros une semaine avant le départ. Même constat pour la ligne Paris-Bordeaux, 18 euros d'économie en moyenne si vous réservez tôt. Autre avantage, davantage de choix dans les horaires à l'approche de Noël. Certains trains affichant complet plusieurs semaines à l'avance. Bon courage en tout cas pour réserver ce matin sur le site.
2: Merci Jacques. Et les réservations ouvrent pour des voyages du 13 décembre au 6 janvier pour les TGV Inouï et Intercité. Les Ouigo, eux, sont proposés jusqu'au 2 juillet. On passe au sport avec du football. Les Bleuets font un grand pas vers l'Euro 2027. L'équipe de France Espoir l'a emporté 2-0 hier soir en Estonie. Les Estoniens ont joué à 10 dès la 28e minute et les Français prennent donc 3 points d'avance sur la Suisse. Ils vont recevoir le Luxembourg samedi à Orléans. Et en tennis, la tournée asiatique continue. Premier tour aujourd'hui aujourd'hui à Tokyo avec un duel 100% français, Arthur Fils contre Lucas Van Haché. À Pékin également, c'est le premier tour, Arthur Gia affronte le chinois Zizhen Zhang. C'est la fin de votre journal, passez une très belle matinée.
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1: Bienvenue dans ce bulletin de météo. On s'intéresse au temps de ce mercredi 30 septembre. C'est le 273e jour de l'année et on souhaite une bonne fête aux Géronima et Jérôme. Ce mercredi, le ciel reste bouché et la douceur est persistante. À l'aube, la situation est variable sur les trois secteurs avec la persistance d'un voile de nuages élevé. À la mi-journée puis l'après-midi, le ciel se dégage sur les plaines néocastriennes tandis qu'il reste fermé sur le reste du département. En toute fin de journée, aucune éclaircie ne se dessine et lors du programme nocturne, de possibles averses peuvent tomber sur le bassin Mosellan, puis elles s'étendront au reste de la plaine et de la Vosges. Voyons les températures à présent. En minimal, on relève 14 à 16 degrés sur les hauteurs, 17 à 20 degrés de Charmes vers la Marche et Grand. Au plus chaud, les maximales gagnent 1 ou 2 degrés avec 24 en montagne et 26 à 28 degrés à basse altitude. Côté vent, il souffle de secteur sud assez fort avec des pointes particulièrement fortes sur la moitié ouest à près de 50 km/h. En soirée, il perd en intensité mais reste modéré sur l'ensemble des territoires et ce jusque dans la nuit. Passons au jeudi, premier jour d'octobre, la pluie s'installera enfin et le thermomètre chutera nettement. La fiabilité de la situation est assez bonne. Le ciel pour commencer. La matinée sera pluvieuse d'un bout à l'autre du département avec les cumuls les plus élevés vers Mirecourt, la plaine vitelloise et Châtel-sur-Moselle. Ces précipitations se poursuivront tout au long de l'après-midi sur tous les secteurs vosgiens avec quelques éclaircies plus à l'ouest. Le ciel continuera de se dégarnir en soirée sur l'ouest vosgien alors que le massif conservera un temps bouché. Durant la nuit, attention, des brumes pourront se former et en particulier autour de la Moselle où le brouillard se montrera dense et persistant. Place aux températures, elles accuseront une nette baisse au lever du jour entre 13 et 15 degrés selon le secteur et les maximales seront en large baisse par rapport à ces derniers jours avec 17 à 19 degrés en descendant des sommets, nous restons néanmoins dans les normales de saison. Enfin, le vent, il basculera à l'ouest puis au nord en soirée et il faiblira nettement sur l'ensemble des communes. Pour les jours à venir, le ciel devrait rester gris vendredi avec des maximales qui ne devraient pas dépasser 22 degrés. En revanche, quelques éclaircies pourraient revenir samedi après des brouillards matinaux. Dimanche, le vent devrait tourner au nord-est et la fraîcheur devrait s'installer. Quant à vous, vous retrouvez toute l'information météo en parcourant notre site internet radiocristal.org.
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1: Bonjour, comme chaque semaine, je vous donne des astuces pour votre famille. Et aujourd'hui, on va faire une petite expérience scientifique.
2: Ah, ça m'intéresse.
1: Alors, peut-on fabriquer une pile maison? La réponse est oui. On va fabriquer une mini-pile avec quelque chose que vous avez probablement dans votre cuisine, une pomme de terre.
2: Comment on fait ça?
1: Alors déjà, on a besoin d'une pomme de terre, d'une pièce ou d'une petite plaque en cuivre, d'un morceau de métal galvanisé contenant du zinc et de deux fils électriques. Et si vous voulez vérifier que ça fonctionne, vous pouvez utiliser une petite LED adaptée aux faibles tensions.
2: Oh, j'ai tout ce qu'il me faut, je fais quoi maintenant?
1: On commence par planter les morceaux de cuivre et de zinc dans la pomme de terre en faisant attention à ce qu'ils ne se touchent pas. On relie ensuite chacun des deux métaux à un fil électrique. Et là, petite précision importante, la pomme de terre ne fabrique pas elle-même de l'électricité. Elle joue plutôt le rôle d'un électrolyte, c'est-à-dire qu'elle permet aux réactions chimiques entre les deux métaux de produire un déplacement d'électrons. Le zinc libère des électrons, ceux-ci circulent dans le circuit extérieur jusqu'au cuivre, ce qui crée un petit courant électrique.
2: C'est rigolo ça.
1: Avec une seule pomme de terre, la tension est généralement trop faible pour alimenter beaucoup de choses. Mais si vous reliez plusieurs pommes de terre ensemble, en série, vous pouvez augmenter la tension et avec le matériel adapté, faire fonctionner une petite LED. Et c'est justement ça qui est intéressant à expliquer aux enfants. Une pile classique fonctionne elle aussi grâce à des réactions chimiques qui permettent de créer une différence de potentiel électrique. La pomme de terre sert simplement ici de milieu permettant ces réactions.
2: Merci maman.
1: Alors amusez-vous bien avec la science et à la semaine prochaine.
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0: avec des acteurs qui vont jouer dans le cadre d'un train où on va croiser des personnages farfelus, émouvants, déjantés. On va traverser des pays étranges, on va fabriquer 1000 souvenirs et vivre plein d'émotions. Donc la compagnie Quai d'Aluné vous invite pour un beau voyage. Donc ça se passera le 3 octobre à 20h. L'entrée, elle est à 5€ pour les adhérents, 6€ pour les non-adhérents et ce sera gratuit pour les moins de 12 ans. Il est toujours préférable de réserver, voire même on peut même acheter les places sur Payasso. Le lien pour accéder au site de vente en ligne est disponible sur le site du centre Léo-Lagrange.fr. Donc n'hésitez pas à les réserver au préalable vos places, mais il sera aussi possible de les acheter sur place.
1: Et côté de la maison de la jeunesse et de la culture, est-ce que vous aurez encore des places de disponibles dans certains ateliers?
0: Oui, tout à fait. Nous avons encore plusieurs activités qui sont accessibles sans problème. On a dans un premier temps tout ce qui est expression, donc avec les cours de langue. On a de l'anglais, de l'allemand, de l'arabe. On a aussi des cours plus artistiques avec l'activité aquarelle, il y a encore de la place, on a encore de la place pour l'activité chant, pour le théâtre, pour tout ce qui est création bébé, création numérique. On a encore beaucoup de place pour toutes les activités ados qui sont gratuites. En plus, celle-ci, il y a juste besoin d'être adhérent au centre. On a encore de la place dans les cours de musique. On a aussi un cours de hip-hop qui vient de commencer cette année pour les ados où il y a encore plein de place. Donc n'hésitez pas, vraiment, il y en a encore pour tous les goûts, toutes les envies. La programmation est riche et variée et vraiment, nous n'attendons que vous.
1: Nous poursuivons avec le centre de loisirs. Qu'est-ce que vous allez proposer durant ces semaines?
0: Donc, sur ces deux semaines de centre de loisirs, on va avoir deux thématiques différentes. Donc, sur la première semaine, ce sera une mission numérique. Donc, une semaine pour jouer, créer, relever des défis, explorer le monde numérique autrement. Avec notamment une visite d'un tiers-lieu qui s'appelle Mon la Recyclerie, qui va proposer plein d'activités aux enfants. La deuxième semaine, elle, sera consacrée aux grandes découvertes. Donc, une semaine pour explorer, expérimenter, partir à la découverte des grandes choses qui ont changé le monde. Et la visite de cette semaine sera au Jardin Botanique Jean-Marie Pette.
1: Alors, quelles seront les modalités pour s'inscrire?
0: Donc, pour s'inscrire, vos enfants, vous pouvez soit vous présenter directement à l'accueil du centre Léo Lagrange, ou alors vous pouvez télécharger le bulletin d'inscription directement sur notre site internet, centreléolagrange.fr. Il est possible de s'inscrire jusqu'à 15 jours avant le début des vacances, mais même si vous inscrivez quelques jours avant, ça sera possible. C'est juste au niveau des repas où ça pourrait être compliqué, puisque nous avons besoin de réserver les repas à l'avance.
1: Alors avant de se quitter, on va vous demander de nous rappeler où l'on peut retrouver toutes ces informations.
0: L'intégralité des informations qu'on vient d'aborder est disponible sur notre site internet centreléolagrange.fr et c'est dans la rubrique Accueil. Vous tombez sur toutes les informations qui sont à la une.
1: Le site culturel de Don Rémy vient nous annoncer sa programmation pour ce mois de septembre. Et donc pour cela, nous accueillons Émilie Le Tourneur. Donc vous êtes médiatrice culturelle et on va démarrer par vos horaires d'ouverture puisque en septembre ça change. Quelle sera la latitude d'ouverture?
2: Alors, pour ce mois de septembre, nous avons le plaisir d'accueillir nos visiteurs de 9h30 à 13h. Nous sommes fermés entre 13h et 14h. Et ensuite, l'après-midi, de 14h à 18h, sachant que les dernières entrées se font à 17h30.
1: Alors, que peut-on visiter sur Don Rémy?
2: Alors, sur le site de la maison natale de Jeanne d'Arc, bien évidemment, vous pouvez visiter la maison natale de Jeanne. Et en complément, nous avons un centre d'interprétation, le centre Visage de Jeanne, qui contient une exposition, l'exposition permanente Les Visages de Jeanne, en 4 salles pour mieux comprendre sa vie et son parcours. Et dans ce centre, nous vous proposons également la diffusion d'un film d'animation, le film La Légende de Jeanne d'Arc, qui dure 45 minutes.
1: Est-ce que vous avez des choses spécifiques pour les enfants?
2: Oui, tout à fait. Alors, pour les enfants, déjà, l'entrée est gratuite pour les moins de 18 ans. Et pour les enfants de 7 à 10 ans, nous proposons des livrets-jeux pour qu'ils puissent s'amuser tout en apprenant un petit peu plus sur la vie de Jeanne d'Arc. Et au niveau du centre d'interprétation, nous avons un espace enfant avec des jeux en bois et puis des petits coloriages et des livres à consulter.

0: Alors, quels sont les tarifs? Vous avez parlé des enfants, mais quels sont les tarifs pour les adultes?
1: Alors, pour les adultes, le billet est à 5 euros, mais nous proposons plusieurs tarifs réduits et des gratuités consultables sur place. Et effectivement, oui, pour les moins de 18 ans, l'entrée est gratuite, ainsi que pour les étudiants.
0: Et êtes-vous éligible au Pass Vosges?
1: Exactement, sur présentation du Pass Vosges, eh bien, nos visiteurs peuvent bénéficier d'une réduction, donc l'entrée sera à 3 euros au lieu de 5.
0: Avant de se quitter, on va vous demander de nous rappeler où l'on peut retrouver toutes ces informations et puis également un téléphone pour les personnes qui souhaiteraient vous contacter.
1: Bien sûr. Alors, pour retrouver toute l'actualité du site de la maison natale de Jeanne d'Arc, il y a le site internet. Donc, c'est www.maisonjeannedarc.vosges.fr. Il y a également une page Facebook. Et nous avons un numéro de téléphone, donc le 03 29 06 95 86. Et puis, si vous êtes dans la région, vous pouvez également venir directement sur le site de la maison natale pour plus d'informations.
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2: Bonjour à tous, à la une de l'actualité, une mauvaise santé financière. La France va emprunter un montant record de 340 milliards d'euros sur les marchés l'an prochain, annonce ce matin l'agence France Trésor. C'est 28 milliards de plus que cette année, un emprunt à presque 5%, le taux le plus élevé de la zone euro. Pour faire des économies, c'est le moment de réserver son train pour Noël. Si vous devez voyager, les ventes sont ouvertes sur la SNCF pour les TGV Inouï et Intercité pour des voyages du 13 décembre au 6 janvier. Selon Trendline, acheter dès l'ouverture peut faire économiser jusqu'à 30% sur certaines lignes. Pour les Ouigo, les réservations vont jusqu'au 2 juillet. Des trains, des bus et les transports en commun de manière générale à l'arrêt dans le Gard aujourd'hui. Le département est en vigilance rouge, pluie, inondation, vigilance orange aux orages et aux crues. Les écoles sont fermées. L'Hérault est aussi en vigilance rouge, pluie, inondation. La préfecture appelle ses habitants à reporter ses déplacements. Premier épisode de Cévenol. La Lozère et l'Ardèche sont en vigilance orange, orage, pluie, inondation. Uniquement pluie, inondation sur les Bouches-du-Rhône. Et en football, la Ligue des champions féminines ce soir. OL Lyon reçoit Chelsea à 21h au Groupama Stadium.
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1: Bienvenue dans ce bulletin de météo. On s'intéresse au temps de ce mercredi 30 septembre. C'est le 273e jour de l'année et on souhaite une bonne fête aux Géronima et Jérôme. Ce mercredi, le ciel reste bouché et la douceur est persistante. À l'aube, la situation est variable sur les trois secteurs avec la persistance d'un voile de nuages élevé. À la mi-journée puis l'après-midi, le ciel se dégage sur les plaines néocastriennes tandis qu'il reste fermé sur le reste du département. En toute fin de journée, aucune éclaircie ne se dessine et lors du programme nocturne, de possibles averses peuvent tomber sur le bassin Mosellan, puis elles s'étendront au reste de la plaine et de la Vosges. Voyons les températures à présent. En minimal, on relève 14 à 16 degrés sur les hauteurs, 17 à 20 degrés de Charmes vers la Marche et Grand. Au plus chaud, les maximales gagnent 1 ou 2 degrés avec 24 en montagne et 26 à 28 degrés à basse altitude. Côté vent, il souffle de secteur sud assez fort, avec des pointes particulièrement fortes sur la moitié ouest à près de 50 km/h. En soirée, il perd en intensité mais reste modéré sur l'ensemble des territoires et ce, jusque dans la nuit. Passons au jeudi, premier jour d'octobre, la pluie s'installera enfin et le thermomètre chutera nettement. La fiabilité de la situation est assez bonne. Le ciel pour commencer. La matinée sera pluvieuse d'un bout à l'autre du département avec les cumuls les plus élevés vers Mirecourt, la plaine vitelloise et Châtel-sur-Moselle. Ces précipitations se poursuivront tout au long de l'après-midi sur tous les secteurs vosgiens avec quelques éclaircies plus à l'ouest. Le ciel continuera de se dégarnir en soirée sur l'ouest vosgien alors que le massif conservera un temps bouché. Durant la nuit, attention, des brumes pourront se former et en particulier autour de la Moselle où le brouillard se montrera dense et persistant. Place aux températures, elles accuseront une nette baisse au lever du jour entre 13 et 15 degrés selon le secteur et les maximales seront en large baisse par rapport à ces derniers jours avec 17 à 19 degrés en descendant des sommets, nous restons néanmoins dans les normales de saison. Enfin le vent, il basculera à l'ouest puis au nord en soirée et il faiblira nettement sur l'ensemble des communes. Pour les jours à venir, le ciel devrait rester gris vendredi avec des maximales qui ne devraient pas dépasser 22 degrés. En revanche, quelques éclaircies pourraient revenir samedi après des brouillards matinaux. Dimanche, le vent devrait tourner au nord-est et la fraîcheur devrait s'installer. Quant à vous, vous retrouvez toute l'information météo en parcourant notre site internet radiocristal.org.
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1: Je vous propose aujourd'hui, dans le plus pur esprit de l'émission, de vous faire découvrir quelques instruments peu mis au devant de la scène. C'est notre rendez-vous musical autour du kiosque à musique, une émission que vous propose et que vous présente Pierre-Yves Deroche.

Vous avez reconnu un grand tube des Beatles écrit en 1967 par John Lennon. C'était une interprétation surprenante. C'est d'ailleurs tout l'intérêt de notre rendez-vous. La surprise nous venait de l'orchestre allemand de Werner Müller. Une réorchestration avec trompette bouchée et cloche. Des cloches tubulaires frappées par le percussionniste avec un marteau plastique ou une maillotche. Le son de la trompette bouchée se faisait en obturant le pavillon de la trompette avec une sourdine spéciale qu'on appelle wah-wah. Restons maintenant dans les instruments de percussion et retrouvons le tympanon, un instrument qui vient du Moyen-Âge de la famille des sitars. Au lieu d'en tirer le son avec les doigts, on bat les cordes avec des petites baguettes à bout recourbés.

C'était une interprétation pleine de finesse de Zampa, l'opéra comique de Fernand Hérold. Le tympanon est un instrument de la famille des cordes ressemblant à la cithare, plus exactement au psaltérion. Les sonorités sont très cristallines, elles s'apparentent d'ailleurs au carillon. Il fait partie maintenant des orchestres folkloriques transalpins, tels cette plage avec la famille Engel, Polka de Reuth.

Logan Polka avec un Glockenspiel, cet instrument fait partie des percussions aussi. S'il n'y a pas de cordes, le son est donné en frappant des lames avec des baguettes de bois ou de caoutchouc, tout dépend de l'effet voulu. Il est très adapté à la découverte de la musique par les enfants.

Chouchou, une mélodie interprétée à l'harpe paraguayenne par Louis Bardon. L'harpe paraguayenne, c'est un instrument national du Paraguay. Pour les amoureux du détail, c'est un instrument qui se joue avec les ongles. C'est un instrument dit diatonique. Il fait des notes de noms différents. C'est la gamme simple, do, ré, mi, fa, sol, la, si, do.

0: Rosita, une valse traditionnelle où se mélangeait l'agbret, une sitar horizontale dont les cordes sont frappées à l'aide de petits marteaux. Sa sonorité claire et métallique en fait l'allié idéal des orchestres folkloriques de tout l'arc alpin, souvent d'ailleurs marié avec l'accordéon ou la clarinette, comme c'était le cas dans cette belle valse. Elle se prête aussi très bien à des incursions dans le domaine du jazz, tout comme cet autre instrument de percussion qu'est le vibraphone.
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C'était l'alliance de l'accordéon avec le vibraphone que vous proposez avec une très très belle valse musette intitulée « Rêve bohémien » de Joe Priva, l'ensemble Novelty Fox de Jean-Michel Davis au vibraphone. Autre morceau de bravoure maintenant, par un marimba, un classique du folklore mexicain qui s'intitule « Las bicicletas » par le percussionniste Daniel Zarrobozo.

Bicicletas, un morceau extrait du folklore mexicain, revu au marimba, pur instrument d'origine mexicaine avec des lames en bois qui sont disposées comme des touches du piano. En dessous, ce sont des tuyaux en métal pour augmenter le volume sonore produit par les vibrations de ces lames. Darius Milhaud composa un concerto pour marimba. Eh bien, la transition est toute trouvée puisque je vous propose maintenant une exceptionnelle sérénade tirée d'un opéra de Bizet, Jolie fille de Perse, très peu interprétée et pourtant. Abandonnons les instruments de la famille des percussions pour retrouver un instrument très difficile à maîtriser et pas souvent mis en valeur au sein d'un orchestre, c'est le hautbois.

très très belle sérénade extraite de l'opéra de Bizet, Jolie fille de Perse, Perse un village d'Écosse. Une réorchestration et interprétation de l'orchestre de Frank Schatzfield. C'était le hautbois qui avait la partie belle dans cette magnifique mélodie très peu connue de Bizet, un instrument à deux hanches.

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1: Je vous propose aujourd'hui, dans le plus pur esprit de l'émission, de vous faire découvrir quelques instruments peu mis au devant de la scène. Alliance maintenant de la flûte traversière de Jean-Pierre Rampal et de la harpe de Marielle Nordmann dans une autre merveilleuse sicilienne de Gabriel Fauré, une mélodie plus connue que la précédente.

sicilienne de Gabriel Fauré avec Jean-Pierre Rampal à la flûte traversière, accompagné de la harpe de Marielle Nordman, un enregistrement des années 1990. Je vous propose maintenant de découvrir l'instrument des solistes de fado, mais pas seulement. Quand je vous parle de fado, vous pensez Portugal. Eh bien oui, en effet, c'est l'alliance du cavaquinho, un instrument à plectre, une sorte de mandoline, au son beaucoup plus cristallin. Le cavaquinho possède quatre cordes pincées. Il est à l'origine d'ailleurs du ukulélé hawaïen.

C'était un cavaquinho, un instrument à plectre, sorte de mandoline, au son beaucoup plus cristallin, qui possède 4 cordes pincées, qui nous interprétait ce cantevio canteve, c'est-à-dire combien pour combien.

Une harpe ondine. Avec Dino Garcia, retrouvons la harpe, mais maintenant une harpe ondine. Avec Dino Garcia.

0: par Pino Garcia. C'était une merveilleuse mélodie à la harpe ondine qui s'intitulait Bohemio.
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0: Abandonnons maintenant les instruments à cordes pour découvrir un instrument réservé autrefois aux clowns. Ces sonorités ondulent entre ciel et terre, c'est la scie musicale que je veux vous faire découvrir. Je vous ai choisi une mélodie chantée entre autres par Barbara Streisand. C'est un extrait de la comédie musicale de Katz, à la scie musicale par Sam Lenôtre.

C'était un extrait de la comédie musicale Cats à la scie musicale avec Sam Lenôtre. Pour terminer cette émission, sitar et grand orchestre, une alliance tout à fait improbable d'un instrument trop souvent rangé au banc des instruments folkloriques, la sitar. Elle est alliée maintenant à un grand orchestre de variété. Écoutez.

Terminons cette émission de découverte d'instruments avec le piccolo de Jean-Louis Beaumadier, accompagné d'un celesta, c'est-à-dire d'un instrument de musique de la famille des percussions muni d'un clavier, un son d'une boîte à musique. Il fut inventé en 1886. C'est un instrument hybride entre le glockenspiel et le piano. Les marteaux sont actionnés par les touches du clavier qui frappent des lames métalliques. Avec ces deux instruments très insolites, c'est un grand classique que ces deux musiciens vont interpréter. Le Carnaval de Venise, retranscrit par celui qu'on nommait le Paganini de la flûte, tant sa technique au XIXe siècle était prodigieuse. Je veux parler de l'Italien Giulio Bricialdi.

c'est le rendez-vous aujourd'hui avec Pierre-Yves Desroches d'Instruments Méconnus, une émission que vous retrouverez sur cette même antenne, même jour et bien sûr, même heure. Au revoir à toutes, au revoir à tous.

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1: Bonjour à tous. L'essentiel de l'actualité, les prix accélèrent de nouveau en France. L'inflation atteint 3% sur un an en septembre, son plus haut niveau depuis début 2024 selon l'INSEE. Une inflation poussée par la progression des prix de l'énergie et des produits frais. La France va emprunter un montant record de 340 milliards d'euros sur les marchés l'an prochain, annonce ce matin l'agence France Trésor. C'est 28 milliards de plus que cette année. Un emprunt à presque 5%, le taux le plus élevé de la zone euro. La colère des lycéens continue aujourd'hui. Plusieurs blocages ont lieu à Lille, à Nice, à Paris ou encore à Lyon. 400 établissements ont été bloqués hier. L'Union syndicale lycéenne appelle à reconduire les actions demain pour réclamer davantage de moyens. Des routes inondées dans le Gard, les écoles sont fermées, tout comme dans l'Hérault, dans 8 secteurs. Les deux départements sont en vigilance rouge, pluie inondation en orange pour les orages et les crues. La commune gardoise de Saint-Hippolyte-du-Fort a enregistré 2 mois de pluie en une demi-journée. Et puis en football, un soulagement pour les supporters de Bordeaux. Le club change de propriétaire. Gérard Lopez a cédé le club au fonds anglo-américain Park Bench pour 1 euro symbolique. Accord signé la nuit dernière, la vente doit être homologuée par le tribunal de commerce. Le club devrait pouvoir débuter sa saison en Régional 1.
2: Bienvenue dans ce bulletin de météo. On s'intéresse au temps de ce mercredi 30 septembre. C'est le 273e jour de l'année et on souhaite une bonne fête aux Géronima et Jérôme. Ce mercredi, le ciel reste bouché et la douceur est persistante. À l'aube, la situation est variable sur les 3 secteurs avec la persistance d'un voile de nuages élevé. À la mi-journée puis l'après-midi, le ciel se dégage sur les plaines néocastriennes tandis qu'il reste fermé sur le reste du département. En toute fin de journée, aucune éclaircie ne se dessine et lors du programme nocturne, de possibles averses peuvent tomber sur le bassin Saint-Mosellan, puis elles s'étendront au reste de la plaine et de la Vosges. Voyons les températures à présent. En minimale, on relève 14 à 16 degrés sur les hauteurs, 17 à 20 degrés de Charme vers la Marche et Grand. Au plus chaud, les maximales gagnent 1 ou 2 degrés avec 24 en montagne et 26 à 28 degrés à basse altitude. Côté vent, il souffle de secteur sud assez fort, avec des pointes particulièrement fortes sur la moitié ouest à près de 50 km/h. En soirée, il perd en intensité mais reste modéré sur l'ensemble des territoires et ce, jusque dans la nuit. Passons au jeudi, premier jour d'octobre, la pluie s'installera enfin et le thermomètre chutera nettement. La fiabilité de la situation est assez bonne. Le ciel pour commencer. La matinée sera pluvieuse d'un bout à l'autre du département avec les cumuls les plus élevés vers Mirecourt, la plaine vitelloise et Châtel-sur-Moselle. Ces précipitations se poursuivront tout au long de l'après-midi sur tous les secteurs vosgiens avec quelques éclaircies plus à l'ouest. Le ciel continuera de se dégarnir en soirée sur l'ouest vosgien alors que le massif conservera un temps bouché. Durant la nuit, attention, des brumes pourront se former et en particulier autour de la Moselle où le brouillard se montrera dense et persistant. Place aux températures, elles accuseront une nette baisse au lever du jour entre 13 et 15 degrés selon le secteur et les maximales seront en large baisse par rapport à ces derniers jours avec 17 à 19 degrés en descendant des sommets. Nous restons néanmoins dans les normales de saison. Enfin, le vent, il basculera à l'ouest puis au nord en soirée et il faiblira nettement sur l'ensemble des communes. Pour les jours à venir, le ciel devrait rester gris vendredi avec des maximales qui ne devraient pas dépasser 22 degrés. En revanche, quelques éclaircies pourraient revenir samedi après des brouillards matinaux. Dimanche, le vent devrait tourner au nord-est et la fraîcheur devrait s'installer. Quant à vous, vous retrouvez toute l'information météo en parcourant notre site internet radiocristal.org.
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3: Élisée. Élisée veut dire en hébreu « Dieu, mon Dieu » et « Salut, source de salut ». Donc, c'est un beau nom, un nom qui a une signification très importante. Le personnage d'Élisée fait partie des personnages relativement connus de la Bible. En effet, c'était un prophète qui n'a pas écrit de livre, certes, mais un prophète à propos duquel on raconte beaucoup de faits surprenants, merveilleux, étonnants. Élie vivait à une époque où le peuple d'Israël était divisé en deux royaumes, au nord, dans le royaume d'Israël. Il a succédé à un autre prophète très connu qu'on appelle Élie. Et ce Élie est venu un jour, dirigé par Dieu, jusque dans une petite ville qui s'appelait Abel-Mehola, qui était sur les bords du fleuve Jourdain. Et là, il a trouvé Élisée qui était en train de labourer les champs de son père avec 12 paires de bœufs. Donc Élisée appartenait à une famille relativement riche, capable de posséder 24 bœufs pour labourer ses champs. C'est quand même quelque chose d'assez important à cette époque-là. Il vit environ, disons, 8 siècles avant Jésus, donc c'est une époque assez reculée. Et ce qui va être remarquable dans toute son histoire, c'est qu'il va demander, avant que le prophète Élie, qu'il a désigné comme son successeur, le quitte, de recevoir une double portion de l'esprit qui animait Élie. Et grâce à cette requête que Dieu va honorer, qu'il va lui permettre de recevoir cet esprit, alors Élisée va produire un certain nombre de miracles qui vont être très frappants. Par exemple, avec son manteau, il va réussir à traverser le Jourdain à pied sec, comme l'avaient fait les Israélites lorsqu'ils sont entrés en terre promise. Un jour, il va par exemple assainir tout le repas d'un groupe de prophètes dans lequel avait été mélangée une plante qui avait visiblement des vertus vénéneuses. À une autre occasion, il a multiplié le pain et permis de nourrir tout un groupe de personnes avec très peu de pain. Il a guéri des personnes qui étaient malades. Par exemple, il a envoyé un émissaire du roi de Syrie qui était un général, qui s'appelait Naaman, qui était atteint de lèpre. Il lui a recommandé de se tremper dans les eaux du Jourdain et après s'être trempé 7 fois, cet étranger a été guéri de sa lèpre entièrement. Et donc, on va constater que par ces différentes actions, eh bien, le prophète Élisée va devenir un personnage extrêmement connu, célèbre. Parmi les hauts faits que la Bible nous raconte, venant d'Élisée, c'est qu'on nous dit qu'il révélait au royaume d'Israël les projets stratégiques de ses ennemis qui cherchaient à battre certaines de ses villes, à les prendre, à les assiéger. Et donc chaque fois, le roi d'Israël réussissait à déjouer les plans de ses ennemis. Et alors un jour, eh bien, il a obtenu une victoire de cette façon-là et a libéré tous les prisonniers en montrant que c'était la générosité et non pas la revanche, la vendetta qui allait permettre le triomphe. Donc toutes ces histoires sont très intéressantes, vous les trouvez dans les 13 premiers chapitres du 2e livre des Rois.
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1: Pierre Péchou, bienvenue au micro de Vers d'autres cieux. Je suis content de vous retrouver une nouvelle fois.
2: Bonjour Oscar, chers auditeurs, bonjour.
1: Vous nous invitez aujourd'hui donc à partager une nouvelle réflexion à partir d'un texte qui se trouve dans la Bible. Et donc, vous nous proposez de nous arrêter sur la rencontre du Christ avec un homme qui est possédé. Ça se trouve dans un passage qui est dans l'évangile de Marc. Pierre Péchou, comment a lieu cette rencontre entre le Christ et cet homme? Comment est-ce qu'on en arrive là?
2: C'est une rencontre qui est voulue par Jésus. Jésus va quitter son pays, braver la tempête en traversant le lac de Galilée pour rencontrer cet homme en particulier. L'histoire nous sera racontée et à la fin de l'histoire, Jésus va faire demi-tour. Il va donc traverser le lac de Galilée et revenir, prendre du temps, pratiquement, juste pour rencontrer cet homme.
1: Et au passage, ils vont essuyer une tempête énorme.
2: Une tempête énorme, mais qui ne va pas faire renoncer Jésus. Il tient absolument à rencontrer cet homme.
1: Et alors donc, une fois qu'il rencontre cet homme, qu'est-ce qui se passe?
2: Alors c'est un homme, nous dit le texte, qui est possédé d'esprits impurs. Et qui vit...
1: Donc des démons
2: Des démons. Mmh. Cet homme a été rejeté par le village. On a essayé plusieurs fois de l'enchaîner. Il vit loin du village, dans les cimetières. Il erre, en fait. L'image de cet homme est intéressante parce que le texte nous dit qu'on a essayé de l'enchaîner, mais que sans arrêt, il va rompre ses chaînes et briser ses fers qu'on lui a mis au pied.
1: Donc il est indomptable en quelque sorte.
2: Il est indomptable, personne ne peut me réduire en esclavage, je brise toutes mes chaînes. C'est l'image qu'on pourrait avoir de cet homme, et pourtant, il n'y a pas plus prisonnier que cet homme puisqu'il est possédé par des démons. Je pense que parfois, nous-mêmes, nous pouvons nous croire libres, personne ne va dicter ma conduite, et pourtant on peut être lié par de plus grandes forces qui nous dépassent. On se croit libre, et pourtant on est enchaîné. De la même manière, le texte nous dit qu'on le voyait sans arrêt sortir des tombeaux. Dans l'univers de la Bible, quelqu'un qui sort des tombeaux, c'est quelqu'un qui passe de la mort à la vie, qui ressuscite. Nous avons plusieurs histoires qui nous montrent des personnes qui sortent du tombeau. On pourrait croire, en voyant cet homme sortir du tombeau, qu'il est aussi pleinement vivant. De la même façon qu'il a enchaîné tout en brisant ses chaînes, il est peut-être plus mort que vivant à cause, justement, des esprits impurs qui l'habitent. Donc il n'est pas vivant, il n'y a peut-être pas plus mort que lui, pas plus esclave que lui. Voilà comment le texte résume la vie de cet homme. Nuit et jour, sans cesse, il crie et se blesse avec des pierres. Alors comme je vous l'ai dit au début, Jésus vient spécialement pour cet homme. Il va le rencontrer, il va agir avec autorité contre les esprits impurs qui sont dans cet homme. Et l'histoire nous raconte que Jésus envoie ces esprits impurs dans des cochons. 2000 cochons vont alors se précipiter dans la mer et se noyer. Des personnes assistent à cette scène, des témoins qui vont avertir les villageois, et les villageois vont venir vers Jésus. Et là, le texte nous dit que lorsque les villageois arrivent, ils retrouvent cet homme qui avait été démoniaque, rempli d'esprits impurs. Ils le retrouvent assis, vêtu et avec toute sa raison.

0: Donc, Pierre Péchoux, on constate un changement radical pour cet homme. Le Christ est capable de faire des choses exceptionnelles pour lui.
1: Je le crois, pour lui et pour nous. Cet homme est rétabli dans toutes ses dimensions d'être humain, d'être social, d'être pensant. Il est calme, assis, il n'est plus... Il n'expose plus sa nudité aux autres, il a été vêtu et il a toute sa raison. Donc effectivement, je pense que nous voyons ici la puissance de Jésus capable de rétablir chacun, même en proie à des démons, dans son état d'être humain, d'être vivant à part entière.
0: Et alors les villageois, quant à eux, comment est-ce qu'ils prennent cet événement? C'est une bonne nouvelle pour eux? Ils sont heureux pour cet homme?
1: Moi, je l'aurais été. Je pense que beaucoup de nos auditeurs aussi, et de façon assez particulière. Les villageois ne sont pas du tout contents, sûrement parce qu'ils ont perdu des cochons au passage, mais je voudrais qu'on finisse notre entretien justement sur peut-être une interpellation. Dans cette histoire qui nous est racontée, il y a deux supplications. La première, ce sont les démons qui supplient Jésus de ne pas les envoyer hors du pays, et nous voyons que Jésus est venu pour délivrer cet homme et qu'il n'a que faire de la supplication des démons et il va effectivement les chasser. Par contre, la deuxième supplication, ce sont les villageois qui supplient Jésus de s'en aller de leur territoire. Et lorsque cette supplication est donnée à Jésus, le texte nous dit, tout de suite Jésus remonte dans le bateau et s'en va. Jésus peut agir dans nos vies de façon miraculeuse, il peut nous délivrer, mais il est aussi sensible à notre bon vouloir. Et lorsque les villageois demandent à Jésus de partir, Jésus part. Je crois que nous pouvons être interpellés par cette histoire, en nous disant que Jésus est vraiment prêt à faire beaucoup pour nous, à braver des tempêtes, pour venir à nous, pour nous délivrer, mais que si nous refusons sa présence, il ne s'imposera pas à nous. Que nous sachions accueillir pleinement Jésus dans nos vies, afin d'être ces êtres humains, hommes et femmes, libres de toute chaîne, de tout esclavage.

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2: Bonjour à tous, à la une de l'actualité ce midi, le coût de la dette française explose. Les Français se dirigent de plus en plus vers les voitures électriques. Et puis en tennis, ça continue pour Arthur Fils au tournoi du Japon. Avance un coup d'œil sur le ciel cet après-midi, un temps changeant avec une alternance entre nuages et éclaircies. Et les orages vont dominer dans les Cévennes. Les températures maximales, 20 degrés à Lille, 21 à Rennes, 22 à Caen, 23 à Paris, 24 degrés à Nantes, 27 en Corse, 29 à Biarritz et 30 à Perpignan. Mais tout d'abord, le Gard et l'Hérault sont placés en vigilance rouge pour la pluie et les inondations depuis 8 heures ce matin. Météo France prévoit jusqu'à 350 mm de cumul d'eau. Dans le Gard, les établissements scolaires sont fermés pour la journée et les Bouches-du-Rhône basculent en orange cet après-midi. Le coût de la dette française remonte fortement. Sébastien Lecornu indique que la France a emprunté à près de 5% sur 10 ans hier, contre environ 3,5% il y a un an. Et puis autre nouvelle, la prime d'activité ne sera pas indexée sur l'inflation dans la première version du budget 2027, annonce du ministre du Travail Jean-Pierre Farandou. En revanche, le RSA, le minimum vieillesse et l'allocation adulte handicapé seront revalorisés à 100% de l'inflation. Pour rappel, le budget 2027 sera présenté demain. La flambée des prix des carburants pousse de plus en plus d'automobilistes vers l'électrique d'occasion. Une demande qui explose et qui commence aussi à faire grimper les prix. Daniel Giacomella.
3: Oui, par exemple, sur la centrale, les recherches de voitures électriques d'occasion ont atteint un niveau record. Le 20 septembre, elles étaient en hausse de 214% par rapport à la fin février, avec plus de 130 000 recherches en une seule journée. Conséquence, les prix augmentent. Une électrique d'occasion coûte désormais en moyenne un peu plus de 25 500 euros, soit près de 10% de plus en un an. Et l'offre se réduit, le stock disponible a chuté de 32%. Pour les modèles à moins de 20 000 euros, la baisse atteint même 48%. Exemple avec la Renault Zoé. Son nombre d'annonces a fondu de 86% en un an, pendant que son prix moyen progressait à près de 15 000 euros.
2: Merci Daniel. Et justement, c'est une conséquence de la flambée des prix du carburant. La consommation des ménages a reculé en août. Les dépenses d'énergie ont chuté de 2,3% et moins 0,5% pour les dépenses en biens, après une hausse de 0,4% en juillet, selon l'INSEE. Et les achats alimentaires, eux aussi, ont diminué de 0,4%. Le ministre de l'Éducation s'inquiète des violences lors des blocages des lycées. Édouard Geffray affirme que 76 personnes, élèves ou personnels, ont été blessées depuis le début de la mobilisation. Le ministère de l'Intérieur fait état, lui, de 440 interpellations. D'autres blocages de lycées sont annoncés pour les prochains jours. Plus de 81 000 personnes dépendent désormais de camions-citernes ou de bouteilles d'eau en France métropolitaine à cause de la sécheresse. C'est 17 300 de plus qu'au début du mois. Le ministère de la Transition écologique estime aussi qu'1,28 million de personnes vivent dans des zones où le réseau d'eau risque de rompre. Le remède de retour partout en France, les médicaments sans ordonnance ne sont pas forcément sans risque. L'automédication concerne désormais 9 Français sur 10. C'est une hausse de 30% en 20 ans. Selon une enquête de 60 millions de consommateurs sur 100 produits en vente libre, 8 sur 10 sont jugés sans effet ou à proscrire. Et attention à l'IA qui peut vous faire un mauvais diagnostic. Pierre Olivier est pharmacien, il met la population en garde.
4: L'intelligence artificielle n'est pas programmée pour vous contredire, elle est programmée pour vous faire plaisir. Parce que moi, si je dis à l'intelligence artificielle, j'ai tel symptôme, qu'est-ce que je peux prendre comme médicament, et que j'insiste un peu, il va m'en trouver des médicaments, mais qui peuvent être toxiques. Donc là, l'IA n'est pas calibrée pour chercher, mais pour faire plaisir. Et deuxièmement, elle ne tient pas compte de tout le dossier du patient, ou ses autres médicaments, tout simplement.
2: Propos recueillis par Mylène Debac, certains traitements contre le rhume ou les maux de gorge peuvent provoquer des effets secondaires. Le site d'achat et de vente en ligne Rakuten, ex-prime minister, va fermer cette nuit, faute de repreneurs et après 16 ans d'activité. Environ 180 salariés sont concernés en France. Une période de transition restera ouverte jusqu'au 10 novembre pour finaliser les dernières démarches. Grosse frayeur à bord d'un vol reliant Dubaï à Tel Aviv. L'avion a été contraint de se poser en Arabie Saoudite après une bagarre entre le pilote et le copilote dans le cockpit. Des signaux de détresse avaient été émis en vol. L'appareil a finalement atterri à Tabouk et la compagnie assure que tous les passagers sont sains et saufs. En tennis, Arthur Fils poursuit sa route à Tokyo. Le numéro 1 français a dominé Luca Van Hachelet en 2-7, 6-3, 6-2 au premier tour de l'ATP 500. Il affrontera au prochain tour Frances Tiafoe ou Kei Nishikori. Esteban Ocon quittera Haas à la fin de la saison 2026. L'écurie américaine a officialisé ce mercredi le départ du pilote français arrivé en 2025. À 30 ans, Ocon assure que ce n'est pas la fin de sa carrière en Formule 1. Il devra désormais trouver une nouvelle écurie pour la saison prochaine. Voilà pour l'actualité. Excellent après-midi à tous.
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1: Bienvenue dans ce bulletin de météo. On s'intéresse au temps de ce mercredi 30 septembre. C'est le 273e jour de l'année et on souhaite une bonne fête aux Géronima et Jérôme. Ce mercredi, le ciel reste bouché et la douceur est persistante. À l'aube, la situation est variable sur les trois secteurs avec la persistance d'un voile de nuages élevé. À la mi-journée puis l'après-midi, le ciel se dégage sur les plaines néocastriennes tandis qu'il reste fermé sur le reste du département. En toute fin de journée, aucune éclaircie ne se dessine et lors du programme nocturne, de possibles averses peuvent tomber sur le bassin Mosellan, puis elles s'étendront au reste de la plaine et de la Vosges. Voyons les températures à présent. En minimale, on relève 14 à 16 degrés sur les hauteurs, 17 à 20 degrés de Charme vers la Marche et Grand. Au plus chaud, les maximales gagnent 1 ou 2 degrés avec 24 en montagne et 26 à 28 degrés à basse altitude. Côté vent, il souffle de secteur sud assez fort avec des pointes particulièrement fortes sur la moitié ouest à près de 50 km/h. En soirée, il perd en intensité mais reste modéré sur l'ensemble des territoires et ce jusque dans la nuit. Passons au jeudi, premier jour d'octobre, la pluie s'installera enfin et le thermomètre chutera nettement. La fiabilité de la situation est assez bonne. Le ciel pour commencer. La matinée sera pluvieuse d'un bout à l'autre du département avec les cumuls les plus élevés vers Mirecourt, la plaine vitelloise et Châtel-sur-Moselle. Ces précipitations se poursuivront tout au long de l'après-midi sur tous les secteurs vosgiens avec quelques éclaircies plus à l'ouest. Le ciel continuera de se dégarnir en soirée sur l'ouest vosgien alors que le massif conservera un temps bouché. Durant la nuit, attention, des brumes pourront se former et en particulier autour de la Moselle où le brouillard se montrera dense et persistant. Place aux températures, elles accuseront une nette baisse au lever du jour entre 13 et 15 degrés selon le secteur et les maximales seront en large baisse par rapport à ces derniers jours avec 17 à 19 degrés en descendant des sommets, nous restons néanmoins dans les normales de saison. Enfin le vent, il basculera à l'ouest puis au nord en soirée et il faiblira nettement sur l'ensemble des communes. Pour les jours à venir, le ciel devrait rester gris vendredi avec des maximales qui ne devraient pas dépasser 22 degrés. En revanche, quelques éclaircies pourraient revenir samedi après des brouillards matinaux. Dimanche, le vent devrait tourner au nord-est et la fraîcheur devrait s'installer. Quant à vous, vous retrouvez toute l'information météo en parcourant notre site internet radiocristal.org.
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1: Bonjour, comme chaque semaine, je vous donne des astuces pour votre famille. Et aujourd'hui, on va faire une petite expérience scientifique.
2: Ah, ça m'intéresse.
1: Alors, peut-on fabriquer une pile maison ? La réponse est oui. On va fabriquer une mini-pile avec quelque chose que vous avez probablement dans votre cuisine, une pomme de terre.
2: Comment on fait ça ?
1: Alors déjà, on a besoin d'une pomme de terre, d'une pièce ou d'une petite plaque en cuivre, d'un morceau de métal galvanisé contenant du zinc et de deux fils électriques. Et si vous voulez vérifier que ça fonctionne, vous pouvez utiliser une petite LED adaptée aux faibles tensions.
2: Oh, j'ai tout ce qu'il me faut, je fais quoi maintenant ?
1: On commence par planter les morceaux de cuivre et de zinc dans la pomme de terre en faisant attention à ce qu'il ne se touche pas. On relie ensuite chacun des deux métaux à un fil électrique. Et là, petite précision importante, la pomme de terre ne fabrique pas elle-même de l'électricité. Elle joue plutôt le rôle d'un électrolyte, c'est-à-dire qu'elle permet aux réactions chimiques entre les deux métaux de produire un déplacement d'électrons. Le zinc libère des électrons, ceux-ci circulent dans le circuit extérieur jusqu'au cuivre, ce qui crée un petit courant électrique.
2: C'est rigolo ça.
1: Avec une seule pomme de terre, la tension est généralement trop faible pour alimenter beaucoup de choses. Mais si vous reliez plusieurs pommes de terre ensemble, en série, vous pouvez augmenter la tension et, avec le matériel adapté, faire fonctionner une petite LED. Et c'est justement ça qui est intéressant à expliquer aux enfants. Une pile classique fonctionne elle aussi grâce à des réactions chimiques qui permettent de créer une différence de potentiel électrique. La pomme de terre sert simplement ici de milieu permettant ces réactions.
2: Merci maman.
1: Alors, amusez-vous bien avec la science et à la semaine prochaine.
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1: L'établissement français du sang Grand Est organise à travers toute la région les collectes de sang. C'est également le cas sur le département des Vosges. Et pour en parler, nous sommes en compagnie d'Olivier Duras, chargé de communication institutionnelle et relations presse auprès de l'établissement français du sang Grand Est. Et avec vous, nous allons faire le point dans quelques instants sur ces collectes programmées pour ce mois d'octobre. Avant cela, octobre, c'est un mois qui est symboliquement connu pour Octobre Rose, le mois de sensibilisation au dépistage organisé du cancer du sein. Est-ce que l'établissement français du sang a une façon de participer aussi autour des cancers, autour de cette thématique d'Octobre Rose ?
2: Oui, tout à fait. Depuis quelques années, on s'associe à Octobre Rose avec nos visuels d'invitation aux dons concernant nos différentes collectes également. Pour nous, ça a vraiment un sens important dans la mesure où on participe largement aux soins des malades atteints de cancer. Car il faut savoir qu'il y a à peu près un tiers des produits sanguins qui vont aux malades atteints de cancer. Donc ça se passe concrètement. On a par exemple les personnes qui subissent des chimiothérapies. Il y a besoin de leur apporter un peu plus de plaquettes parce qu'il y a une destruction des cellules sanguines. Et puis il y a aussi les malades qui sont atteints de leucémie. Donc il y a besoin aussi de concentrer de globules rouges. Donc c'est très important donc de se mobiliser. Et là on voit concrètement l'utilité du don qui vont aux malades atteints de cancer. Donc on participe aux soins, on participe à la survie, au confort de ces malades malheureusement atteints par ces terribles maladies.
1: Et donc c'est important de participer aussi au don du sang pour justement apporter son soutien à ces personnes atteintes de ces cancers. Alors on va maintenant rappeler les dates qui sont programmées pour ce mois d'octobre. On commence quand ?
2: Le vendredi 2 octobre à Saint-Maurice-sur-Moselle, à la salle multi-activité de 16h à 19h30, le mardi 6 octobre à Épinal, à Chantraine, à la maison Charles Grandemange. Donc ça c'est très important, dans la mesure où il y a la fête donc à Épinal, on a un changement, la collecte se fait pas à l'espace court, mais se fait à Chantraine, à la maison Charles Grandemange, de 9h à 13h et de 15h30 à 19h30. Jeudi 8 octobre à Châtenois, à la salle des fêtes, de 16h à 19h30.
1: Et pour toutes les personnes qui souhaitent en savoir davantage sur ce don du sang, comment participer, venir à ces collectes, il y a évidemment un site internet, mais aussi, vous nous le disiez, une application mobile. Rappelez-nous les détails pour pouvoir retrouver tout cela.
2: Et bien, on vous invite à télécharger l'application Don de sang sur votre téléphone, ou vous pouvez vous rendre également sur notre site internet dondesang.fr.
1: Et je crois qu'il y a aussi un numéro de téléphone national et gratuit pour tout renseignement complémentaire.
2: Le 0800 109 900.
3: Rougemag. Le Centre Léo Lagrange vient nous annoncer ses différentes manifestations pour ce mois d'octobre. Pour nous en parler, nous recevons Sophie Merlin. Vous êtes directrice adjointe pour l'AMJC et le Centre Social. Alors donc pour ce mois d'octobre, vous avez une riche programmation. On va démarrer ce 3 avec un spectacle. Dans quel univers vous allez nous emmener ?
4: Alors, c'est la compagnie des Quai d'Alalumey qui vous propose le spectacle 21h26 Quai B. Là, on part pour un voyage vers l'absurde avec des acteurs qui vont jouer dans le cadre d'un train où on va croiser des personnages farfelus, émouvants, déjantés. On va traverser des pays étranges, on va fabriquer 1000 souvenirs et vivre plein d'émotions. Donc, la compagnie Quai d'Alalumey vous invite pour un beau voyage. Donc, ça se passera le 3 octobre à 20h. L'entrée, elle est à 5€ pour les adhérents, 6€ pour les non-adhérents et ce sera gratuit pour les moins de 12 ans. Il est toujours préférable de réserver, voire même on peut même acheter les places sur Payasso. Le lien pour accéder au site de vente en ligne est disponible sur le site du centre leolagrange.fr. Donc n'hésitez pas à les réserver au préalable vos places, mais il sera aussi possible de les acheter sur place.
3: Et côté de la maison de la jeunesse et de la culture, est-ce que vous aurez encore des places de disponibles dans certains ateliers ?
4: Oui, tout à fait. Nous avons encore plusieurs activités qui sont accessibles sans problème. On a dans un premier temps tout ce qui est expression, donc avec les cours de langue. On a de l'anglais, de l'allemand, de l'arabe. On a aussi des cours plus artistiques avec l'activité.

0: Donc, sur ces 2 semaines de centre de loisirs, on va avoir 2 thématiques différentes. Donc, sur la première semaine, ce sera une mission numérique. Donc, une semaine pour jouer, créer, relever des défis, explorer le monde numérique autrement, avec notamment une visite d'un tiers-lieu qui s'appelle Mont la Recyclerie, qui va proposer plein d'activités aux enfants. La deuxième semaine, elle, sera consacrée aux grandes découvertes. Donc, une semaine pour explorer, expérimenter, partir à la découverte des grandes choses qui ont changé le monde. Et la visite de cette semaine sera au Jardin Botanique Jean-Marie Tête.
1: Alors, quelles seront les modalités pour s'inscrire ?
0: Donc, pour s'inscrire, vos enfants, vous pouvez soit vous présenter directement à l'accueil du centre Léo Lagrange, ou alors vous pouvez télécharger le bulletin d'inscription directement sur notre site internet centreleolagrange.fr. Il est possible de s'inscrire jusqu'à 15 jours avant le début des vacances, mais même si vous inscrivez quelques jours avant, ça sera possible. C'est juste au niveau des repas où ça pourrait être compliqué, puisque nous avons besoin de réserver les repas à l'avance.
1: Alors avant de se quitter, on va vous demander de nous rappeler où l'on peut retrouver toutes ces informations.
0: L'intégralité des informations qu'on vient d'aborder est disponible sur notre site internet centreleolagrange.fr et c'est dans la rubrique Accueil, vous tombez sur toutes les informations qui sont à la une.
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0: bienvenue dans cette nouvelle émission de notre série consacrée à la thématique de l'histoire, l'histoire des Vosges, l'histoire d'Épinal, et toujours avec notre incontournable invité, Jacques Grasser. Bonjour.
1: Bonjour.
0: Je rappelle que vous êtes agrégé d'histoire et avec vous, nous avons parcouru les siècles d'histoire à travers les Vosges et aujourd'hui, nous allons poursuivre la thématique abordée il y a de cela quelques jours, à savoir la reconstruction d'Épinal. Nous poursuivons sur cette thématique. On a beaucoup parlé de ponts et de routes. Quelle est l'étape suivante que vous vouliez voir suite à la Seconde Guerre mondiale?
1: Je crois qu'il faut s'arrêter quand même quelques instants, quelques minutes sur ce qu'on appelle la deuxième reconstruction, qui concerne évidemment l'urbanisme des villes et villages ravagés par la Deuxième Guerre mondiale. On parle de deuxième reconstruction parce que, comme on le sait, après la Première Guerre mondiale, en 1918, il y a eu déjà un énorme effort de reconstruction dans les zones touchées par la guerre. Il ne faut pas oublier quand même que dans les Vosges, on a quand même des villages tout près de la frontière militaire de 14-18 qui ont été, je pense à Saint-Benoît-la-Chipotte par exemple, qui ont été totalement ravagés par la guerre, en particulier en 1914. De la même façon, au niveau des cols vosgiens, au niveau de, je pense à des villes comme Tain-de-Cernay, par exemple, côté de Mulhouse, je pense à Soultzeren, etc., Stosswier, dans la vallée de Münster, qui ont été sur la ligne de front. Donc, on a eu une reconstruction. Puis pensons, évidemment, à Verdun, pensons au nord de la France, avec des villes quasiment totalement rasées.
0: Sans parler des villes qui ont également subi le débarquement, etc.
1: Je parle de la Première Guerre mondiale.
0: Oui, on revient, pardon, sur la première.
1: On recule, là.
0: Oui, on remonte encore le temps.
1: Pensons, par exemple, à la cathédrale de Reims, par exemple, qui a été bombardée par l'armée allemande en 1914, etc. Donc ça, c'est la première reconstruction. Et puis, après la Deuxième Guerre mondiale, ben, évidemment, les combats de 1940... Pensons à Épinal, la bataille d'Épinal, on a parlé du 18 au 22 juin 1940, mais pensons aussi à des villes du nord de la France, au moment de l'invasion allemande de mai-juin 40. Pensons à des villes sur, je pense à Saumur par exemple, les cadets de Saumur, sur la Loire, etc. Et puis surtout, des destructions massives dues au bombardement allié, dues à la bataille du débarquement, effectivement, la bataille de Normandie, terrible, pendant quasiment 3 mois. Et puis, évidemment, des destructions inhérentes au combat, au fur et à mesure que les alliés vont avancer sur le territoire métropolitain français. Alors c'est en particulier, après libération de Paris, il se passe pas grand-chose, mais on arrive dans les Vosges, bataille de Dompère, par exemple, avec la 2e DB, et puis les batailles des Vosges, terribles, avec des destructions massives, à la fois par les Américains ou les Français dans les Vosges, mais aussi, tout simplement, parce que les Allemands vont, en quelque sorte, un peu se venger, en détruisant systématiquement certaines villes. Je pense à Gérardmer, La Bresse, Saint-Dié, par exemple, Charme. Charme, c'est une représaille qui a été effectuée pour détruire le centre-ville de Charme.
0: Représaille par rapport à de la résistance, par rapport à...
1: Par rapport à la résistance, d'une part, et puis représailles aussi, enfin représailles, en vue de l'avancée des alliés, c'est-à-dire de faire un peu de désert devant l'avancée des Américains ou des Français dans le sud des Vosges, par exemple du côté de la Bresse.

0: le but n'était pas, comme ça a pu être le cas dans le cadre de destruction de ponts, etc., de ralentir l'ennemi, mais vraiment de se venger sur la population locale.
1: Peut-être pas. C'est peut-être le cas à Saint-Dié en particulier, puisque Saint-Dié a été incendié intentionnellement par les Allemands, y compris la destruction de la cathédrale. Hein. Mais effectivement, il y a eu des destructions sur lesquelles on s'est nous-mêmes vengé. Hein. On dit par exemple que la destruction de Fribourg-en-Brisgau, donc en Allemagne, est une vengeance par rapport aux destructions que l'on a eues côté français. Hein, bon, alors ça reste à vérifier, hein, parce qu'il faudrait retrouver des archives qui montreraient qu'effectivement on a donné l'ordre de bombarder pour... bon, c'est pas exactement ça, hein, mais c'est vrai que pendant la guerre, il y a des destructions quelquefois massives qu'on explique très mal après. On ne refait pas l'histoire. Hein, pourquoi les Anglais vont détruire Caen, par exemple, ou Brest, hein, est-ce que c'était utile dans le cadre de l'offensive après le débarquement? Aujourd'hui, on conteste fortement ce genre de choses, avec, c'est pas seulement la destruction de bâtiments, mais c'est des milliers de morts. Hein. Après le débarquement, c'est environ 20 000 citoyens français qui vont être tués par ces bombardements. Donc c'est pas rien, c'est quelque chose d'important. C'est pour ça que quelquefois, quand les Alliés vont arriver, enfin, en particulier les Anglais et Américains vont arriver dans certaines régions, ce ne sera pas une foule en délire qui va les accueillir. Hein, parce que effectivement, hein, même à Épinal, le 24 septembre, on n'a pas véritablement. Bon, les gens évidemment étaient très heureux d'être libérés, mais c'est une ville en ruine. Hein. Alors, les Spinaliens, effectivement, vont assister au passage de la Moselle, là où elle pompatche aujourd'hui, en applaudissant les premiers chars américains qui passent sur les ponts Bellet pour arriver sur la rive droite de la Moselle. Mais on n'a pas le souvenir d'une liesse terrible avec des balles populaires, etc., etc. Hein. Ça viendra plutôt après le 8 mai, au moment où l'Allemagne va capituler. Mais là, on est quand même quelques mois après des destructions de tous les quartiers autour de la gare, avec quand même plusieurs centaines de civils qui ont été tués. Bon, c'est pas non plus... c'est une ville qui est plutôt en deuil, plutôt qu'autre chose. Hein. Alors ça veut pas dire que les Alliés ne sont pas accueillis à bras ouverts, etc. Non, c'est pas ça. Mais
0: c'est pas la liesse qu'on a pu connaître à Paris.
1: À la voilà. Vision de Paris, parce que Paris, effectivement, il y a eu relativement peu de destructions. En plus ça, il n'y a pas eu bon, il y a eu quelques combats, mais pas des combats. On s'est pas battu à coups de char à l'intérieur de la capitale. Ça a été quand même relativement rapide avec l'arrivée des Français en plus, la deuxième DB. Donc là, effectivement, avec l'arrivée de Gaulle, là il y a autre chose. Mais c'est pas le cas partout. Donc cela dit, ma foi, il va falloir reconstruire.
0: Quitte à reconstruire, vu que quelques années se sont écoulées et que la guerre, malgré tout ce qu'elle a apporté de mauvais, a aussi apporté, j'imagine, de la recherche, de la technologie, est-ce que ça va servir?
1: Il y a plusieurs choses. Il y a le fait déjà que dès le 1940, 41 on va dire, donc à l'époque du gouvernement du maréchal Pétain, du gouvernement Vichy, on a essayé déjà de trouver des solutions pour reconstruire les villes ou villages qui avaient été détruits en 1940. Il y a eu plusieurs organismes de l'État qui ont été constitués, un peu pour la reconstruction, hein, spécialisés là-dessus. Sauf qu'il y a eu tout un tas de projets, d'ailleurs on en a sur Épinal, hein, où on devait construire une véritable autoroute urbaine. D'ailleurs, c'est des projets qui datent des années de guerre, ça. Hein. La reconstruction, par exemple, à la place du lycée, enfin du lycée qui est détruit, l'école du centre aujourd'hui, on avait des grands projets. On avait des grands projets de reconstruction sur la place Pinault, hein, au Boudiou, de faire une grande place avec une mairie qui était dos au canal actuellement, hein, etc. Bon, tout ça, ces plans-là existent avec des architectes qui avaient déjà travaillé avant-guerre à Épinal et qui travailleront encore après-guerre à Épinal. Je pense à Deschler, par exemple, Émile Deschler et son fils, qui vont faire des tas de projets. D'ailleurs, je conseille à nos auditeurs d'aller faire un tour au Musée du Chapitre, parce que c'est ouvert en été, et ils verront des extraits de ces plans de reconstruction qui n'ont pas abouti. Et puis je conseille aussi aux auditeurs d'aller faire un tour à la Glucoserie, dans le cadre du Pays d'Art et d'Histoire, où on a sorti, il y a quelque temps, tout un focus, comme on l'appelle, sur la seconde reconstruction dans le pays d'Épinal. Hein, c'est un livret gratuit de 80 pages, illustré, etc. Et ils en apprendront beaucoup avec ce travail qui n'avait jamais été fait, en fait.
0: Et puis reconstruction dans cet ouvrage, pas que d'Épinal.

0: Venir samedi après des brouillards matinaux. Dimanche, le vent devrait tourner au nord-est et la fraîcheur devrait s'installer. Quant à vous, vous retrouvez toute l'information météo en parcourant notre site internet radiocristal.org.
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2: Bonjour à tous, à la une de l'actualité, l'exécutif vise une forte baisse du déficit de la sécurité sociale l'an prochain. 12 à 13 milliards d'euros en 2027 contre 22 milliards en 2026. Le gouvernement veut notamment freiner la hausse des dépenses de retraite. Les pensions au-dessus de 1 260 € pourraient être moins revalorisées pour économiser 4,1 milliards d'euros. Emmanuel Macron annonce un dernier sommet Choose France avant son départ de l'Élysée. Le chef de l'État l'a annoncé aujourd'hui à Madrid. Il se tiendra le 18 janvier 2027 et visera, comme chaque année, à attirer des investissements étrangers en France. La dernière édition avait totalisé 93 milliards d'euros d'annonces d'investissement. De nouvelles fouilles sont menées dans le Tarn dans l'affaire Delphine Jubilar. Les recherches ont lieu aujourd'hui à Mayoque, dans une zone qui n'a pas encore été inspectée. Cédric Jubilar doit par ailleurs être extrait de prison vendredi pour une nouvelle mise en situation sur les circonstances du meurtre. Le Gard et l'Hérault placés en vigilance rouge, pluie inondation depuis 8h ce matin. Météo France prévoit jusqu'à 350 mm de cumul d'eau et les Bouches-du-Rhône basculent en orange cet après-midi. Aider un proche au moins 5 heures par jour peut peser sur la santé, c'est ce que dit une étude de l'Adresse. Les aidants présentent davantage de symptômes dépressifs et de douleurs physiques que les non-aidants. En France, ils sont plus d'un million, 65% disent avoir besoin de souffler. Autre souci, il est financier, comme nous explique Mehdi, il est aidant écouté.
3: J'avais mon père et ma mère, d'où ma mère a eu un double AVC, handicapé. Mon père dialysé 3 fois par semaine. Du coup, j'étais obligé d'arrêter de travailler, de m'occuper d'eux. Ça crée tout mon temps pour eux. À ce moment-là, j'aurais bien aimé avoir une aide financière pour nous aider. C'est comme un accord avec mon épouse. Voilà, il y avait elle qui travaillait, à charge de 3 enfants. Financièrement, c'était un peu dur. C'était comme un accord. Un accord avec ma femme où on a passé une période qui était assez critique.
2: Des propos recueillis par Manil Ali Khodja. Une aide financière, oui, mais les aidants réclament surtout davantage de soutien pour pouvoir accompagner leurs proches sans sacrifier leur propre vie. À l'international, 2 avions de Fly Dubai à destination de Tel Aviv ont été déroutés aujourd'hui. Le premier atterrit sans encombre en Arabie Saoudite après un incident en vol. Tous les passagers sont sains et saufs. Des médias israéliens évoquent une altercation entre les pilotes. Un second appareil a ensuite fait demi-tour vers Dubaï pour une raison encore inconnue. Un mot de sport, le Paris FC féminin reçoit Arsenal ce soir en Ligue des Champions. Battu 5-2 par le Barça lors de la première journée, les Parisiennes vont tenter de se relancer face aux demi-finalistes de la dernière édition. Coup d'envoi à 18h45, la rencontre sera diffusée sur Disney+. Fin de ce flash, excellent après-midi à tous.
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1: Bienvenue dans ce bulletin de météo. On s'intéresse au temps de ce mercredi 30 septembre. C'est le 273e jour de l'année et on souhaite une bonne fête aux Géronima et Jérôme. Ce mercredi, le ciel reste bouché et la douceur est persistante. À l'aube, la situation est variable sur les trois secteurs avec la persistance d'un voile de nuages élevé. À la mi-journée puis l'après-midi, le ciel se dégage sur les plaines néocastriennes tandis qu'il reste fermé sur le reste du département. En toute fin de journée, aucune éclaircie ne se dessine et lors du programme nocturne, de possibles averses peuvent tomber sur le bassin mosellan, puis elles s'étendront au reste de la plaine et de la Vosges. Voyons les températures à présent. En minimal, on relève 14 à 16 degrés sur les hauteurs, 17 à 20 degrés de Charmes vers la Marche et Grand. Au plus chaud, les maximales gagnent 1 ou 2 degrés avec 24 en montagne et 26 à 28 degrés à basse altitude. Côté vent, il souffle de secteur sud assez fort avec des pointes particulièrement fortes sur la moitié ouest à près de 50 km/h. En soirée, il perd en intensité mais reste modéré sur l'ensemble des territoires et ce jusque dans la nuit. Passons au jeudi, premier jour d'octobre, la pluie s'installera enfin et le thermomètre chutera nettement. La fiabilité de la situation est assez bonne. Le ciel pour commencer. La matinée sera pluvieuse d'un bout à l'autre du département avec les cumuls les plus élevés vers Mirecourt, la plaine vitelloise et Châtel-sur-Moselle. Ces précipitations se poursuivront tout au long de l'après-midi sur tous les secteurs vosgiens avec quelques éclaircies plus à l'ouest. Le ciel continuera de se dégarnir en soirée sur l'ouest vosgien alors que le massif conservera un temps bouché. Durant la nuit, attention, des brumes pourront se former et en particulier autour de la Moselle où le brouillard se montrera dense et persistant. Place aux températures, elles accuseront une nette baisse au lever du jour entre 13 et 15 degrés selon le secteur et les maximales seront en large baisse par rapport à ces derniers jours avec 17 à 19 degrés en descendant des sommets, nous restons néanmoins dans les normales de saison. Enfin, le vent, il basculera à l'ouest puis au nord en soirée et il faiblira nettement sur l'ensemble des communes. Pour les jours à venir, le ciel devrait rester gris vendredi avec des maximales qui ne devraient pas dépasser 22 degrés. En revanche, quelques éclaircies pourraient revenir samedi après des brouillards matinaux. Dimanche, le vent devrait tourner au nord-est et la fraîcheur devrait s'installer. Quant à vous, vous retrouvez toute l'information météo en parcourant notre site internet radiocristal.org.
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découvertes croisées. Amis auditeurs, pour la troisième émission, nous allons retrouver les petits chanteurs du monde et j'espère que vous prendrez autant de plaisir que moi à les écouter. Ils ont chanté et ce disque a été enregistré il y a déjà quelques décennies. C'était lors du concert inaugural du 21 juillet 1989. Que se passait-il à cette date? Eh bien, on commémorait en France le bicentenaire de la Déclaration des droits de l'homme. À cette occasion, 45 enfants qui ne se sont jamais rencontrés se retrouvent dans la cathédrale d'Autun, enregistre, en même temps que cette commémoration se fait, les petits chanteurs du monde sont nés.

Et la chorale entière a interprété tout l'univers, paroles de Victor Hugo. Nous allons retrouver chacune de ces chorales individuellement, ces enfants qui sont venus à cette occasion, 1989, pour ce bicentenaire. Et nous allons entendre tout d'abord le Phoenix Boys Choir des États-Unis, suivi des Rossignols de Szczecin de Pologne.

Et après avoir entendu les USA et la Pologne, nous en sommes revenus aux Français avec le Canada. C'était les petits chanteurs de Trois-Rivières qui nous chantaient « Vent d'espoir et de paix ». Nous arrivons tout doucement à la fin de cette émission, amis auditeurs, où je vous fais découvrir un disque qui est ancien, il a plusieurs dizaines d'années aujourd'hui, plusieurs décennies, puisque c'était enregistré à la cathédrale d'Autun le 21 juillet 1989. Ceci dit, sachez que ça a été une entreprise qui s'est poursuivie, notamment parce que parmi les objectifs de Francis Bardot et de ses enfants, eh bien, c'était de favoriser la création de chœurs d'enfants dans les pays en voie de développement et chanter tous ensemble la paix aux quatre coins du monde. Et vous savez qu'aujourd'hui, il y a beaucoup de chorales, beaucoup. Les petits chanteurs de l'église Saint-Marc, par exemple, nous ont montré ce que peut donner ces chœurs d'enfants. Alors, je vous propose de poursuivre et de terminer avec tout d'abord le Sainte-Marie's Cathedral Choir de l'Australie, et nous retrouverons tous les enfants pour chanter un grand classique, tout d'abord le Nobody Knows, bien connu, un gospel, histoire de rappeler que cet enregistrement avait aussi pour objectif, eh bien, de donner une image de ce que peut être une fraternité universelle. Et nous terminerons avec l'hymne des petits chanteurs du monde.

0: Et c'était notre émission Découverte croisée, troisième volet, pour faire la connaissance des petits chanteurs du monde. Le 21 juillet 1989, il donnait ce concert dans la cathédrale d'Autun, concert historique pour 45 de ses enfants et pour tous ceux qui les entendront. Ils étaient venus de 15 nations pour célébrer en France le bicentenaire de la Déclaration des droits de l'homme. Aujourd'hui, sachez qu'il y a encore des retombées qui existent puisque se sont multipliées les chorales dans le monde entier.
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1: Oui, elle tourne bien la Terre. Après un jour, elle en ramène un autre, et ainsi les saisons se suivent. Après l'équinoxe, le solstice. Après le solstice, l'équinoxe. Mais sur cette Terre qui tourne et reproduit le même après le même, la vie, elle, ne s'épuise ni en circuit fermé, ni en cercle vicieux. Pour tout dire, elle ne tourne pas en rond. Sortie chétive des océans, la vie a été conduite d'un grand geste du Créateur jusqu'à cet homme, jusqu'à cette créature à peine inférieure à un Dieu, capable d'aimer, de chercher, de prévoir, d'agir. Vous, c'est moi. Le monde et la vie ont un commencement, un mouvement, un sens de marche, une histoire et un but. On va vers le jour le plus grand, celui où tout sera accompli. Et il n'y a pas de plus grande tâche que de mettre la clarté de ce jour dans les provisoires nuits du monde, et que de multiplier dans le présent les signes de l'avenir.

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2: Éphraïm. Éphraïm est un adjectif qui en hébreu veut dire fécond, quelqu'un qui a une fécondité, donc qui peut avoir des descendants. C'est le nom que Joseph a donné à son fils cadet. Alors Joseph, rappelons-nous qui c'était, c'était le fils de Jacob, le fils de la femme qu'il préférait, Rachel, celui qui a été vendu par ses frères et qui finalement est devenu le grand vizir de l'Égypte au moment où les Israélites y ont trouvé refuge à cause de la famine. Et donc, Joseph a été marié par les décisions du pharaon à une certaine Asnath, dont le père était un prêtre égyptien, donc d'une religion étrangère à celle des tribus hébraïques auxquelles Joseph appartenait. Et donc, ce couple mixte, pourrait-on dire, égyptien-hébreu, de religion qu'on pourrait appeler juive et de religion égyptienne, eh bien, ont eu deux garçons, Manassé et Éphraïm. Et Éphraïm, donc le plus jeune de ces garçons, est une occasion pour Joseph de dire que Dieu l'a rendu fécond dans cette terre étrangère où il vit maintenant après avoir été vendu par ses frères. Éphraïm a donc grandi dans ce climat tendu d'une Égypte à la fois sauvée par Joseph de la famine, mais très éprouvé par cette année de sécheresse terrible. Pourtant, Éphraïm a vécu une expérience tout à fait spéciale qui n'était pas du tout liée à l'Égypte. Lorsque son grand-père Jacob s'est senti prêt de mourir, il a demandé à Joseph de venir le voir avec ses deux fils. Et Jacob a voulu prononcer une bénédiction sur Manassé et Éphraïm. Alors qu'il était pratiquement aveugle, il a insisté pour mettre sa main droite sur Éphraïm et sa main gauche sur Manassé. Et Joseph a voulu corriger cela en disant « Mais mets ta main droite sur l'aîné et la main gauche sur le cadet. » Mais Jacob a dit « Non, non, je sais très bien ce que je fais. Éphraïm deviendra plus important que son frère aîné Manassé. » Alors je ne sais pas comment Éphraïm a vécu ça. C'était pour lui plutôt une dignité supplémentaire, c'était plutôt vexatoire pour son frère aîné Manassé, mais en tout cas, c'est ce qu'ont vécu ces deux frères devant leur grand-père mourant. La suite de l'histoire nous dit que Éphraïm a eu des difficultés à son tour, il a perdu des fils au cours d'un combat, et il est resté endeuillé pendant de longs mois à la suite de la perte de ses enfants. Mais ce que l'on sait surtout, c'est que lui et son frère Manassé sont devenus les ancêtres de deux tribus d'Israël et qu'en quelque sorte, Joseph a de cette façon-là hérité du droit d'aînesse au sein de cette grande fratrie qui a donné naissance aux 12 tribus d'Israël. La tribu de Lévi n'a pas eu de territoire, tandis que celle de Joseph, par Éphraïm et Manassé, a eu deux territoires distincts. C'est ce qui fait dire qu'il a hérité du droit d'aînesse. En tout cas, Éphraïm, fécond, a été une tribu très féconde, très nombreuse, au point que dans bien des textes de la Bible, on utilise le mot Éphraïm pour parler de l'ensemble des tribus d'Israël et en particulier de celles qui ont été regroupées un temps dans un royaume au nord. Alors vous trouverez Éphraïm mentionné dans le livre de la Genèse au chapitre 41 où on parle de sa naissance et au chapitre 48 où on parle de la bénédiction qu'il a reçue de son grand-père.
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2: À propos, saviez-vous que sécuriser et consoler son enfant ne brime pas son autonomie? Bon, ne nous mentons pas. Qui n'a jamais entendu ou même dit que prendre un bébé dans ses bras trop souvent, trop longtemps, allait le rendre dépendant, capricieux et faire de lui un enfant roi? Et du coup, il faut le laisser pleurer afin qu'il apprenne à s'endormir comme un grand, qu'il ne prenne pas de mauvaises habitudes ou tout autre argument. Or, quelques points doivent être rappelés. Tout d'abord, il est important de réaliser que le nouveau-né est un être sensoriel, vulnérable et perméable. Ce qui signifie que la moindre stimulation soudaine, comme un bruit, une lumière forte, une odeur forte, un mouvement brusque de sa tête, etc., eh bien, le plonge dans l'insécurité. Cette insécurité se manifeste alors par un inconfort intérieur profond qui le pousse à appeler au secours par des cris, des pleurs ou toute autre manifestation. En effet, le bébé n'est pas capable de se sécuriser tout seul, car il ne peut tout simplement pas comprendre ce qui se passe, prendre de la hauteur en raisonnant et relativisant ou encore trouver des solutions pour changer lui-même son inconfort. Il a alors besoin d'être rassuré et de retrouver ainsi la sensation de quiétude à l'intérieur de lui-même. Et c'est ainsi, par le contact physique, l'amour et les soins qu'on lui prodigue, par la présence, la voix et les gestes d'affection, qu'il perçoit et reçoit, que l'enfant se calme. Tout cela le rassure sur la fiabilité de son environnement. Se sentant en sécurité, protégé, eh bien il s'apaise et grandit dans ce sentiment-là. Si donc un parent ignore ou ne répond pas aux besoins primaires de l'enfant, du bébé, celui-ci se retrouve naturellement dans un état d'alerte qu'on appelle aussi le réflexe de Moreau. Ce réflexe est un réflexe de survie essentiel. En effet, il a pour fonction d'apprendre au bébé à recevoir la sécurité lorsqu'il sent que son intégrité est mise en danger. Or, au fur et à mesure que l'enfant va recevoir du réconfort, ce fameux réflexe de Moreau va se résorber doucement. Et du coup, ses réactions d'appel à l'aide vont s'atténuer graduellement, car tout simplement, l'enfant en grandissant sera de plus en plus capable de se sécuriser par lui-même. Comprenons bien que si le bébé n'est pas sécurisé, ce réflexe ne disparaît pas. Il peut ainsi nuire au développement et affecter l'équilibre émotionnel de l'enfant qui grandit. Il va créer chez lui notamment de l'anxiété. Ainsi, devant des périodes de grand stress ou d'incertitude, où on sent que notre sécurité intérieure est menacée, ce réflexe-là se réactive simplement parce que le système nerveux n'est pas conçu pour gérer des situations de stress à long terme où l'anxiété nous dépasse. La tension que ressent souvent le parent est de réconforter son bébé tout en voulant le rendre autonome. C'est normal. Mais sachez qu'il y a un temps pour tout. Le bébé a d'abord besoin d'être rassuré face à la panique qu'il vit et ressent fortement en lui. Ses émotions sont très fortes et le bouleversent. Du coup, le prendre dans ses bras, le consoler, le bercer, lui parler, ramène le calme et apaise tout cela. Ne pas le faire installe chez l'enfant de lourdes conséquences. Il peut finir par ne plus exprimer ses inconforts et finalement ne plus faire confiance aussi, ce qui nourrit ses peurs et c'est ainsi un cercle insidieux qui s'installe. De même, un enfant plus âgé qui traverse une période difficile a besoin qu'on accueille son ressenti avec bienveillance et douceur. Sinon, il peut sentir que sa réaction n'est pas adaptée. Et puis du coup, plus tard, il peut en venir à avoir de la difficulté à exprimer et à reconnaître ses besoins. Ces enfants se sentent souvent seuls et parfois sont pris, enfermés dans une souffrance silencieuse. Bien sûr, certaines émotions de l'enfant nous paraissent exagérées, voire illégitimes. Nous avons alors tendance à les banaliser. Voyons, ce n'est rien, tu vois bien que tu n'as pas à avoir peur, etc. Peut-être que notre propre réaction nous révèle notre propre difficulté à entendre nos ressentis. Notre histoire nous a ainsi construits. Ces manifestations parfois nous dérangent aussi. Pourtant, Il faut comprendre que pour l'enfant, l'émotion est réelle et ce qu'elle provoque en lui est aussi bien réel. Alors comment réagir face à ces appels à l'aide du bébé ou de l'enfant? Tout d'abord, accueillir ce que ressent l'enfant. Je vois bien que tu es triste, que tu as peur, que tu te sens inquiet. Prenez ensuite le temps de l'entendre, de l'écouter. Cela l'encourage à mettre des mots sur ce qui s'est passé. Ce faisant, l'adulte rencontre l'émotion de l'enfant, il est alors empathique, en résonance, et tout simplement le console en le rassurant, le prenant dans ses bras par exemple. Comme on l'a tous remarqué, en période de grand stress, les enfants vont souvent venir vers vous et demander les bras pour être davantage rassurés. Or, combien de fois n'entendons-nous pas « Arrête de faire le bébé, tu es grand maintenant !» Il s'agit de comprendre là que l'enfant n'est pas en régression. Il a juste besoin d'être réconforté, de se sentir en sécurité. D'ailleurs, ne l'avez-vous pas vous-même expérimenté? Les bras d'un ami qui vous prennent dans une situation difficile ne font-ils pas du bien? Eh bien, quand un enfant traverse une situation qui le dépasse, il a le réflexe de chercher de l'aide, tout comme lorsqu'il était bébé, certes, et qu'il pleurait au moindre inconfort. C'est ce fameux réflexe de Moreau qui se réactive. Il pousse l'enfant à exprimer son besoin d'être assuré pour être apaisé intérieurement et retrouver un état d'équilibre. Parfois, même l'adolescent peut avoir ce genre d'attitude et cela nous surprend en effet. En fonction de chacun, le parent devra trouver comment accueillir avec calme et douceur ces instants. De façon tout à fait surprenante, l'autonomie s'acquiert par la tendresse et l'attention que nous exprimons, que nous manifestons au bébé, auprès de l'enfant et auprès de l'adolescent. En effet, le bien-être qu'il ressent alors augmente au fur et à mesure. Ses actes de présence, ses contacts, ses manifestations parfois tactiles ou autres, viennent nourrir la ligne d'affectivité. Il se trouve alors rassuré de constater que le parent est là et que tout va bien. Peu à peu, il développe ses propres capacités de confiance en lui-même et en la vie. Ainsi, ne vous demandez plus comment rendre votre enfant plus autonome.
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0: bienvenue dans cette nouvelle émission de notre série consacrée à la thématique de l'histoire, l'histoire des Vosges, l'histoire d'Épinal, et toujours avec notre incontournable invité, Jacques Grasser. Bonjour.
1: Bonjour.
0: Je rappelle que vous êtes agrégé d'histoire et avec vous, nous avons parcouru les siècles d'histoire à travers les Vosges et aujourd'hui, nous allons poursuivre la thématique abordée il y a de cela quelques jours, à savoir la reconstruction d'Épinal. Nous poursuivons sur cette thématique. On a beaucoup parlé de ponts et de routes. Quelle est l'étape suivante que vous vouliez voir suite à la Seconde Guerre mondiale?
1: Je crois qu'il faut s'arrêter quand même quelques instants, quelques minutes sur ce qu'on appelle la deuxième reconstruction, qui concerne évidemment l'urbanisme des villes et villages ravagés par la Deuxième Guerre mondiale. On parle de deuxième reconstruction parce que, comme on le sait, après la Première Guerre mondiale, en 1918, il y a eu déjà un énorme effort de reconstruction dans les zones touchées par la guerre. Il ne faut pas oublier quand même que dans les Vosges, on a quand même des villages tout près de la frontière militaire de 14-18 qui ont été, je pense à Saint-Benoît-la-Chipotte par exemple, qui ont été totalement ravagés par la guerre, en particulier en 1914. De la même façon, au niveau des cols vosgiens, au niveau de, je pense à des villes comme Tannes-Cernay, par exemple, côté de Mulhouse, je pense à Soultzeren, etc., Stosswir, dans la vallée de Münster, qui ont été sur la ligne de front. Donc, on a eu une reconstruction. Puis pensons, évidemment, à Verdun, pensons au nord de la France, avec des villes quasiment totalement rasées.
0: Sans parler des villes qui ont également subi le débarquement, etc.
1: Je parle de la Première Guerre mondiale.
0: Oui, on revient, pardon, sur la première.
1: On recule, là.
0: Oui, on remonte encore le temps.
1: Pensons, par exemple, à la cathédrale de Reims, par exemple, qui a été bombardée par l'armée allemande en 1914, etc. Donc ça, c'est la première reconstruction. Et puis, après la Deuxième Guerre mondiale, ben, évidemment, les combats de 1940... Pensons à Épinal, la bataille d'Épinal, on en a parlé du 18 au 22 juin 1940, mais pensons aussi à des villes du nord de la France, au moment de l'invasion allemande de mai-juin 40. Pensons à des villes sur, je pense à Saumur par exemple, les cadets de Saumur, sur la Loire, etc. Et puis surtout, des destructions massives dues au bombardement allié, dues à la bataille du débarquement, effectivement, la bataille de Normandie, terrible, pendant quasiment 3 mois. Et puis, évidemment, des destructions inhérentes au combat, au fur et à mesure que les alliés vont avancer sur le territoire métropolitain français. Alors c'est en particulier, après l'libération de Paris, il se passe pas grand-chose, mais on arrive dans les Vosges, bataille de Dompaire, par exemple, avec la 2e DB, et puis les batailles des Vosges, terribles, avec des destructions massives, à la fois par les Américains ou les Français dans les Vosges, mais aussi, tout simplement, parce que les Allemands vont, en quelque sorte, un peu se venger, en détruisant systématiquement certaines villes. Je pense à Gérardmer, La Bresse, Saint-Dié, par exemple, Charmes. Charmes, c'est une représaille qui a été effectuée pour détruire le centre-ville de Charmes.
0: Représailles par rapport à de la résistance, par rapport à
1: la résistance, d'une part, et puis représailles en vue de l'avancée des alliés, c'est-à-dire de faire un peu de désert devant l'avancée des Américains ou des Français dans le sud des Vosges, par exemple du côté de la Bresse.

0: le but n'était pas, comme ça a pu être le cas dans le cadre de destruction de ponts, etc., de ralentir l'ennemi, mais vraiment de se venger sur la population locale.
1: Peut-être pas. C'est peut-être le cas à Saint-Dié en particulier, puisque Saint-Dié a été incendié intentionnellement par les Allemands, y compris la destruction de la cathédrale. Hein. Mais effectivement, il y a eu des destructions sur lesquelles on s'est nous-mêmes vengé. Hein. On dit par exemple que la destruction de Fribourg-en-Brisgau, donc en Allemagne, est une vengeance par rapport aux destructions que l'on a eues côté français. Hein, bon, alors ça reste à vérifier, hein, parce qu'il faudrait retrouver des archives qui montreraient qu'effectivement on a donné l'ordre de bombarder pour... bon, c'est pas exactement ça, hein, mais c'est vrai que pendant la guerre, il y a des destructions quelquefois massives qu'on explique très mal après, mais on ne refait pas l'histoire. Hein, pourquoi les Anglais vont détruire Caen, par exemple, ou Brest, hein, est-ce que c'était utile dans le cadre de l'offensive après le débarquement? Aujourd'hui, on conteste fortement ce genre de choses, avec, c'est pas seulement la destruction de bâtiments, mais c'est des milliers de morts. Hein. Après le débarquement, c'est environ 20 000 citoyens français qui vont être tués par ces bombardements. Donc c'est pas rien, c'est quelque chose d'important. C'est pour ça que quelquefois, quand les Alliés vont arriver, enfin, en particulier les Anglais et Américains vont arriver dans certaines régions, ce ne sera pas une foule en délire qui va les accueillir. Hein, parce qu'effectivement, hein, même à Épinal, le 24 septembre, on n'a pas véritablement... Bon, les gens, évidemment, étaient très heureux d'être libérés, mais c'est une ville en ruine. Hein. Alors, les Spinaliens, effectivement, vont assister au passage de la Moselle, là où elle pompatche aujourd'hui, en applaudissant les premiers chars américains qui passent sur les ponts Bellet pour arriver sur la rive droite de la Moselle. Mais on n'a pas le souvenir d'une liesse terrible avec des balles populaires, etc., etc. Hein. Ça viendra plutôt après le 8 mai, au moment où l'Allemagne va capituler. Mais là, on est quand même quelques mois après des destructions de tous les quartiers autour de la gare, avec quand même plusieurs centaines de civils qui ont été tués. Bon, c'est pas non plus... c'est une ville qui est plutôt en deuil, plutôt qu'autre chose. Hein. Alors ça ne veut pas dire que les Alliés ne sont pas accueillis à bras ouverts, etc. Non, c'est pas ça. Mais
0: c'est pas la liesse qu'on a pu connaître à Paris.
1: À la voilà. Vision de Paris, parce que Paris, effectivement, il y a eu relativement peu de destructions. En plus, ça, il n'y a pas eu vrai. Bon, il y a eu quelques combats, mais pas des combats. On ne s'est pas battu à coups de char à l'intérieur de la capitale. Ça a été quand même relativement rapide, avec l'arrivée des Français, en plus, la deuxième DB. Donc là, effectivement, avec l'arrivée de De Gaulle, là, il y a autre chose. Mais ce n'est pas le cas partout. Donc, cela dit, ma foi, il va falloir reconstruire.
0: Quitte à reconstruire, vu que quelques années se sont écoulées et que la guerre, malgré tout ce qu'elle a apporté de mauvais, a aussi apporté, j'imagine, de la recherche, de la technologie, est-ce que ça va servir?
1: Il y a plusieurs choses. Il y a le fait déjà que dès le 1940, 41 on va dire, donc à l'époque du gouvernement du maréchal Pétain, du gouvernement Vichy, on a essayé déjà de trouver des solutions pour reconstruire les villes ou villages qui avaient été détruits en 1940. Il y a eu plusieurs organismes de l'État qui ont été constitués, un peu pour la reconstruction, hein, spécialisés là-dessus. Sauf qu'il y a eu tout un tas de projets, d'ailleurs on en a sur Épinal, hein, on devait construire une véritable autoroute urbaine. D'ailleurs, c'est des projets qui datent des années de guerre, ça. Hein. La reconstruction, par exemple, à la place du lycée, enfin du lycée qui est détruit, l'école du centre aujourd'hui, on avait des grands projets. On avait des grands projets de reconstruction sur la place Pinault, hein, au Boudiou, de faire une grande place avec une mairie qui était dos au canal actuellement, hein, etc. Bon, tout ça, ces plans-là existent avec des architectes qui avaient déjà travaillé avant-guerre à Épinal et qui travailleront encore après-guerre à Épinal. Je pense à Deschler, par exemple, Émile Deschler et son fils, qui ont fait des tas de projets. D'ailleurs, je conseille à nos auditeurs d'aller faire un tour au Musée du Chapitre, parce que c'est ouvert en été, et ils verront des extraits de ces plans de reconstruction qui n'ont pas abouti. Et puis je conseille aussi aux auditeurs d'aller faire un tour à la Glucoserie, dans le cadre du Pays d'Art et d'Histoire, où on a sorti, il y a quelque temps, tout un focus, comme on l'appelle, sur la seconde reconstruction dans le pays d'Épinal. Hein, c'est un livret gratuit de 80 pages, illustré, etc. Et ils en apprendront beaucoup avec ce travail qui n'avait jamais été fait, en fait.
0: Et puis reconstruction dans cet ouvrage, pas que d'Épinal.
1: Pas que d'Épinal, c'est le pays d'Épinal, donc on va à Charmes, on va à Jean-Ménil, etc.
0: Eh bien merci pour ce rappel pour nos auditeurs qui auront peut-être la chance de venir sur la Cité de l'Image, la capitale vosgienne, pour récupérer ce recueil à la glucoserie. Jacques Grasser, je vous propose qu'on poursuive cette série d'émissions, toujours en parlant de cette reconstruction d'Épinal dans une prochaine émission.
1: Oui.
0: Alors à très bientôt.
1: À très bientôt.
0: Et quant à vous qui nous écoutez de l'autre côté de la fréquence, je le rappelle, cette émission est à retrouver en podcast sur notre site internet. À très bientôt.

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2: Bonsoir à tous. À la une de l'actualité, la situation reste très tendue dans l'Hérault face aux intempéries. Le fleuve, le Lez, est passé en vigilance rouge pour les crues et la mairie de Montpellier demande aux habitants de rester à l'abri et d'éviter tout déplacement. Le réseau de bus et de tramway est à l'arrêt et plusieurs campings ont été évacués par précaution. Le Gard est également en vigilance rouge, mais pour la pluie et les inondations. Emmanuel Macron réagit au blocage de lycées et aux violences qui les accompagnent. En déplacement à Madrid, le chef de l'État affirme que la colère ne justifie pas la violence. Des débordements ont été signalés à Marseille, Nice, Lyon et Dijon, entre autres. Par ailleurs, l'Union étudiante et l'Union syndicale lycéenne appellent à de nouveaux blocages demain dans les lycées et les universités. Les deux organisations annoncent aussi une grande manifestation nationale le 6 octobre pour réclamer plus de moyens et de meilleures conditions d'études. De nouvelles fouilles sont menées dans l'affaire Jubilard. Les recherches concernent les champs du secteur de Mayoc dans le Tarn, un terrain qui n'avait pas encore été vérifié. Une nouvelle reconstitution du meurtre de Delphine Jubilard a eu lieu il y a 2 jours pour préparer le procès en appel de Cédric Jubilard prévu au printemps 2027. Le tribunal administratif de Lyon a rejeté le recours de Jean-Michel Aulas contre l'élection de Grégory Doucet. Les juges ont bien relevé quelques irrégularités, mais ils estiment qu'elles ne suffisent pas à remettre en cause la sincérité du scrutin. Grégory Doucet reste donc maire de Lyon. Aider un proche au moins 5 heures par jour peut peser sur la santé. C'est ce que dit une étude de l'Adresse. Les aidants présentent davantage de symptômes dépressifs et de douleurs physiques que les non-aidants. En France, ils sont plus d'un million. 65% disent avoir besoin de souffler. Et autre souci, il est financier. Comme nous l'explique Mehdi, il est lui-même aidant.
3: J'avais mon père et ma mère, d'où ma mère a eu un double AVC, handicapé. Mon père dialysé 3 fois par semaine. Du coup, j'étais obligé d'arrêter de travailler, de m'occuper d'eux. Ça crée tout mon temps pour eux. À ce moment-là, j'aurais bien aimé avoir une aide financière pour nous aider. C'est comme un accord avec mon épouse. Voilà, il y avait elle qui travaillait, à charge de 3 enfants. Financièrement, c'était un peu dur. Bon, c'était comme un accord. Un accord avec ma femme où on a passé une période qui était assez critique.
2: Propos recueillis par Manil Alikodja. Un mot de foot avec la Ligue des champions féminines ce soir. OL Lyon reçoit Chelsea à 21h au Groupama Stadium. Les Lyonnaises ont battu le Servette 8-0 la semaine dernière. Voilà pour l'actualité. Bonne fin de journée à tous.

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2: Bienvenue dans ce bulletin de météo. On s'intéresse au temps de ce jeudi 1er octobre, c'est le 274e jour de l'année, et on souhaite une bonne fête aux Thérèse. Ce jeudi, le temps est gris et humide, avec de la bruine sur l'ensemble des Vosges. Au lever du jour, le ciel est couvert d'un bout à l'autre du département, et la bruine s'installe. Ces petites pluies se transforment en quelques averses sur les Vosges, le ciel reste encombré. Le ciel reste chargé de nuages, mais les averses deviennent moins fréquentes en soirée. Mais durant la nuit, ça se dégage un peu, l'humidité disparaît et le temps est plus calme. Le point sur les températures, au réveil, les minimales sont douces, entre 16 et 18 degrés selon les secteurs. Au plus chaud, les maximales ne changent guère, de 17 degrés sur les hauteurs jérômoises à 19 degrés dans la plaine et le cœur du département. Un mot du vent, de secteur sud-ouest à ouest, il souffle faiblement sur l'ensemble des Vosges. Le lendemain, vendredi, le ciel s'éclaircira nettement et les nuits redeviendront fraîches. On commence par l'état du ciel. La matinée débutera sous quelques nuages sur les trois secteurs. De belles éclaircies gagneront du terrain au fil de l'après-midi. Mais le ciel restera partiellement dégagé en soirée. On note un risque de brumes et brouillards durant la nuit suivante. Passons aux températures. Au petit matin, les minimales chuteront nettement, entre 9 et 11 degrés partout. L'après-midi, les maximales remonteront un peu, de 18 degrés sur les hauteurs jusqu'à 20 degrés en plaine. Reste le vent de secteur nord-est, il restera faible sur tout le département. Pour la suite de la semaine, le temps devrait rester calme samedi et dimanche, malgré des nuages par endroits, avec des maximales qui pourraient atteindre 20 à 22 degrés. Les nuits pourraient toutefois devenir bien fraîches avant que la douceur ne puisse revenir en début de semaine prochaine. Quant à vous, vous pouvez retrouver toute l'information météo en parcourant notre site internet radiocristal.org.
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1: Le site culturel de Domrémy vient nous annoncer sa programmation pour ce mois de septembre. Et donc pour cela, nous accueillons Émilie Le Tourneur. Donc vous êtes médiatrice culturelle et on va démarrer par vos horaires d'ouverture, puisque en septembre ça change. Quelle sera la latitude d'ouverture ?
2: Alors, pour ce mois de septembre, nous avons le plaisir d'accueillir nos visiteurs de 9h30 à 13h. Nous sommes fermés entre 13h et 14h. Et ensuite, l'après-midi, de 14h à 18h, sachant que les dernières entrées se font à 17h30.
1: Alors, que peut-on visiter sur Domrémy ?
2: Alors, sur le site de la maison natale de Jeanne d'Arc, bien évidemment, vous pouvez visiter la maison natale de Jeanne. Et en complément, nous avons un centre d'interprétation, le centre Visage de Jeanne, qui contient une exposition, l'exposition permanente Les Visages de Jeanne, en 4 salles, pour mieux comprendre sa vie et son parcours. Et dans ce centre, nous vous proposons également la diffusion d'un film d'animation, le film La Légende de Jeanne d'Arc, qui dure 45 minutes.
1: Est-ce que vous avez des choses spécifiques pour les enfants ?
2: Oui, tout à fait. Alors, pour les enfants, déjà, l'entrée est gratuite pour les moins de 18 ans. Et pour les enfants de 7 à 10 ans, nous proposons des livrets jeux pour qu'ils puissent s'amuser tout en apprenant un petit peu plus sur la vie de Jeanne d'Arc. Et au niveau du centre d'interprétation, nous avons un espace enfant avec des jeux en bois et puis des petits coloriages et des livres à consulter.
1: Alors, quels sont les tarifs ? Vous avez parlé des enfants, mais quels sont les tarifs pour les adultes ?
2: Alors, pour les adultes, le billet est à 5 euros, mais nous proposons plusieurs tarifs réduits et des gratuités consultables sur place. Et effectivement, oui, pour les moins de 18 ans, l'entrée est gratuite, ainsi que pour les étudiants.
1: Et êtes-vous éligible au Pass Vosges ?
2: Exactement, sur présentation du Pass Vosges, nos visiteurs peuvent bénéficier d'une réduction, donc l'entrée sera à 3 euros au lieu de 5.
1: Avant de se quitter, on va vous demander de nous rappeler où l'on peut retrouver toutes ces informations et puis également un téléphone pour les personnes qui souhaiteraient vous contacter.
2: Bien sûr. Alors, pour retrouver toute l'actualité du site de la maison natale de Jeanne d'Arc, il y a le site internet. Donc, c'est www.maisonjeannedarc.vosges.fr. Il y a également une page Facebook. Et nous avons un numéro de téléphone, donc le 03 29 06 95 86. Et puis, si vous êtes dans la région, vous pouvez également venir directement sur le site de la maison natale pour plus d'informations.
3: Dans le cadre d'une série de concerts néoclassiques modernes, on retrouve l'œuvre nommée The Secret Veil. Et pour nous en parler, nous sommes avec le violoncelliste Stan Duguay. Ça se passera avec les associations de Polisson à Épinal et votre association Résonance Le Toli. Ça se déroulera les 3 et 4 octobre prochains dans ces deux communes. Avant de détailler ces horaires et ces dates-là, expliquez-nous un peu le projet, ce qu'on retrouvera.
4: Oui, l'idée c'est surtout une rencontre entre Cyril Dalmar, le chef de chœur, qui a trouvé en fait cette œuvre The Secret Veil d'Eric Whittaker et qui m'a proposé de jouer parce que c'est une œuvre qui est écrite pour chœur, violoncelle et piano, donc avec la pianiste Sandrine Muller. J'ai proposé que nous jouions en première partie 2 pièces du compositeur estonien Arvo Pärt, que juste violoncelle et piano. The Secret Veil, c'est une pièce très particulière qui s'inscrit dans Octobre Rose. Ça raconte l'histoire entre Charles et Julie Silvestri et en fait le combat que Julie a eu contre le cancer des ovaires, qu'il a emporté en 2005. Et donc Charles, c'est un poète qui est un ami d'Eric Whittaker et donc ils ont écrit ensemble, enfin Eric Whittaker qui est un compositeur américain, a écrit une pièce qui s'appelle The Secret Veil en hommage à cette grande histoire.
3: Pouvez-vous un peu nous décrire l'ensemble vocal et le rôle de chacun ?
4: Bah, cet ensemble vocal Polisson, c'est un ensemble vocal sur Épinal qui est déjà très ancien, qui a au moins une vingtaine d'années. La relation avec Résonuance, c'était de pouvoir organiser ces concerts ensemble. Voilà, parce que moi je suis le directeur artistique de Résonuance, et de pouvoir organiser un concert dans la commune du Toly et dans la basilique, donc

0: Comment on peut se renseigner? Il y a peut-être des réseaux sociaux ou un site internet?
1: Oui, on peut trouver soit sur mon Facebook, hein, Stan Duguay, soit sur celui de Réseau Nuance ou sur celui de Polisson. Et sinon, l'ensemble vocal Polisson, ils ont un site internet également. Juste en tapant ensemble vocal Polisson Épinal, vous trouverez très facilement et les liens vers la billetterie également.
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2: Bonsoir à tous. À la une de l'actualité ce soir, les blocages continuent dans les lycées un peu partout en France. La réaction d'Emmanuel Macron après les propos antisémites attribués à Jordan Bardella par Mediapart. Et puis les Français ont voté pour leur programme télé préféré. On en parle à la fin de ce journal. Avant, c'est un coup d'œil sur le temps. Demain, un ciel encore très contrasté, du soleil entre le nord de la Nouvelle-Aquitaine et les Hauts-de-France. Et puis des nuages et de la pluie entre le Grand Est et la région PACA. Les températures demain matin, elles seront comprises entre 16 et 25 degrés. Demain après-midi, 20 degrés à Paris et Strasbourg, 21 à Nantes, 22 à Marseille et Bordeaux, 24 à Nice et 27 en Corse. Mais tout d'abord, à la une de l'actualité, c'est le tout premier épisode cévenol de la saison. L'Occitanie est frappée par les intempéries. L'Hérault est en rouge pour la pluie et les inondations et vient de basculer également en alerte pour les crues. La mairie de Montpellier demande aux habitants de rester à l'abri et d'éviter tout déplacement. Plusieurs campings ont été évacués par précaution. Le Gard est également en vigilance rouge, mais pour la pluie et les inondations. Et demain, seul l'Hérault sera en rouge. Le Gard et les Bouches-du-Rhône seront en orange. Les blocages de lycées se poursuivent aujourd'hui dans plusieurs villes. À Lyon, 14 personnes ont été interpellées après des jets de projectiles, des tirs de mortier et des incendies de mobilier urbain. Des tensions ont également été signalées à Nice, Lille, Strasbourg, Saint-Denis et Marseille. Par ailleurs, l'Union étudiante et l'Union syndicale lycéenne appellent à de nouveaux blocages demain dans les lycées et les universités. Les deux organisations annoncent aussi une grande manifestation nationale le 6 octobre pour réclamer plus de moyens et de meilleures conditions d'études. Emmanuel Macron réagit aux propos antisémites attribués à Jordan Bardella par Mediapart. En déplacement en Espagne, le chef de l'État appelle le RN à clarifier la situation.
3: Jamais nous n'accepterons de propos antisémites. Jamais. Les propos qui ont été rapportés sont évidemment gravissimes et inacceptables. Ils ne souffrent pas quelques commentaires que ce soit. Ils appellent à la condamnation la plus extrême. Ça n'est pas la République. Et la deuxième chose, ils impliquent que les responsables clarifient. Voilà. C'est le rôle des responsables politique, qu'ils clarifient la ligne, les mots et les gens qui, dans leur parti, peuvent prononcer telle chose.
2: Emmanuel Macron, tout à l'heure. Le gouvernement veut quasiment diviser par deux le déficit de la sécurité sociale en 2027. Objectif, le ramener à 12 ou 13 milliards d'euros contre 22 milliards cette année. Parmi les pistes évoquées, une moindre revalorisation des pensions supérieures à 1260 euros et une baisse de l'abattement fiscal de 10% accordé aux retraités. Et puis une nouvelle taxe sur les produits sucrés est envisagée dans le budget 2027. Le ministre du Commerce, Serge Papin, affirme que cette mesure est sur la table, notamment pour des raisons de santé publique. Le budget 2027 sera présenté demain. Le virus du Nil occidental continue de circuler en France. Santé publique France recense 28 nouveaux cas cette semaine, portant à 145 le nombre de cas autochtones au 28 septembre. L'agence signale aussi 6 nouveaux cas de chikungunya par rapport à la semaine dernière. Le tribunal administratif de Lyon a rejeté le recours de Jean-Michel Aulas contre l'élection de Grégory Doucet. Les juges ont bien relevé quelques irrégularités, mais ça ne suffit pas pour remettre en cause la sincérité du scrutin. Grégory Doucet reste donc maire de Lyon. Aider un proche au moins 5 heures par jour peut peser sur la santé. C'est ce que dit une étude de l'Adresse. Les aidants présentent plus de symptômes dépressifs et de douleurs physiques que les non-aidants. En France, ils sont plus d'un million. 65% disent avoir besoin de souffler. Et autre souci, il est financier, comme nous l'explique Mehdi, il est aidant.
4: J'avais mon père et ma mère, d'où ma mère a eu un double AVC, handicapé. Mon père dialysé 3 fois par semaine. Du coup, j'étais obligé d'arrêter de travailler, de m'occuper d'eux. Ça crée tout mon temps pour eux. À ce moment-là, j'aurais bien aimé avoir une aide financière pour nous aider. C'était comme un accord avec mon épouse. Voilà, il y avait elle qui travaillait, à charge de 3 enfants. Financièrement, c'était un peu dur. Bon, c'était comme un accord. Un accord avec ma femme où on a passé une période qui était assez critique.
2: Propos recueillis par Manil Alikodja. Du foot ce soir avec la Ligue des champions féminines. OL Lyon reçoit Chelsea à 21h au Groupama Stadium. Les Lyonnaises avaient battu le Servette 8-0 la semaine dernière. Enfin, le club Dorothée, les Guignols ou encore Fort Boyard sont dans le top 10 des émissions préférées des Français. C'est ce que dit un sondage pour Télé Loisirs, Julie Pierret.
5: Oui, ça c'est pour les émissions télé. Le Club Dorothée s'impose devant C'est pas sorcier et Récréa 2. Vous l'avez compris, on parle des émissions jeunesse. Les Guignols de l'info dominent la catégorie humour. Fort Boyard est numéro 1 pour les divertissements. Côté animateur, Antoine Decaune arrive en tête devant Nagui et Jean-Luc Reichmann. Chez les femmes, Karine Lemarchand devance Faustine Bollard et Laurence Boccolini. Les télécrochets ont eux aussi leur catégorie. The Voice passe devant la Star Academy et Nouvelle Star. Question pour un champion. Et lui, le jeu télé préférée des personnes interrogées.
2: Merci Julie. Voilà, c'est la fin de ce journal. Excellente soirée à tous.
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1: Bienvenue dans ce bulletin de météo. On s'intéresse au temps de ce jeudi 1er octobre, c'est le 274e jour de l'année, et on souhaite une bonne fête aux Thérèses. Ce jeudi, le temps est gris et humide, avec de la bruine sur l'ensemble des Vosges. Au lever du jour, le ciel est couvert d'un bout à l'autre du département, et la bruine s'installe. Ces petites pluies se transforment en quelques averses sur les Vosges, le ciel reste encombré. Le ciel reste chargé de nuages, mais les averses deviennent moins fréquentes en soirée. Mais durant la nuit, ça se dégage un peu, l'humidité disparaît et le temps est plus calme. Le point sur les températures, au réveil, les minimales sont douces, entre 16 et 18 degrés selon les secteurs. Au plus chaud, les maximales ne changent guère, de 17 degrés sur les hauteurs jérômoises à 19 degrés dans la plaine et le cœur du département. Un mot du vent, de secteur sud-ouest à ouest, il souffle faiblement sur l'ensemble des Vosges. Le lendemain, vendredi, le ciel s'éclaircira nettement et les nuits redeviendront fraîches. On commence par l'état du ciel. La matinée débutera sous quelques nuages sur les trois secteurs. De belles éclaircies gagneront du terrain au fil de l'après-midi. Et le ciel restera partiellement dégagé en soirée. On note un risque de brumes et brouillards durant la nuit suivante. Passons aux températures. Au petit matin, les minimales chuteront nettement, entre 9 et 11 degrés partout. L'après-midi, les maximales remonteront un peu, de 18 degrés sur les hauteurs jusqu'à 20 degrés en plaine. Reste le vent de secteur nord-est, il restera faible sur tout le département. Pour la suite de la semaine, le temps devrait rester calme samedi et dimanche, malgré des nuages par endroits, avec des maximales qui pourraient atteindre 20 à 22 degrés. Les nuits pourraient toutefois devenir bien fraîches avant que la douceur ne puisse revenir en début de semaine prochaine. Quant à vous, vous pouvez retrouver toute l'information météo en parcourant notre site internet radiocristal.org.
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1: Bonjour, comme chaque semaine, je vous donne des astuces pour votre famille. Et aujourd'hui, on va faire une petite expérience scientifique.
2: Ah, ça m'intéresse.
1: Alors, peut-on fabriquer une pile maison? La réponse est oui. On va fabriquer une mini-pile avec quelque chose que vous avez probablement dans votre cuisine, une pomme de terre.
2: Comment on fait ça?
1: Alors déjà, on a besoin d'une pomme de terre, d'une pièce ou d'une petite plaque en cuivre, d'un morceau de métal galvanisé contenant du zinc et de deux fils électriques. Et si vous voulez vérifier que ça fonctionne, vous pouvez utiliser une petite LED adaptée aux faibles tensions.
2: Oh, j'ai tout ce qu'il me faut, je fais quoi maintenant?
1: On commence par planter les morceaux de cuivre de zinc dans la pomme de terre en faisant attention à ce qu'il ne se touche pas. On relie ensuite chacun des deux métaux à un fil électrique. Et là, petite précision importante, la pomme de terre ne fabrique pas elle-même de l'électricité. Elle joue plutôt le rôle d'un électrolyte, c'est-à-dire qu'elle permet aux réactions chimiques entre les deux métaux de produire un déplacement d'électrons. Le zinc libère des électrons, ceux-ci circulent dans le circuit extérieur jusqu'au cuivre, ce qui crée un petit courant électrique.
2: C'est rigolo ça.
1: Avec une seule pomme de terre, la tension est généralement trop faible pour alimenter beaucoup de choses. Mais si vous reliez plusieurs pommes de terre ensemble, en série, vous pouvez augmenter la tension et avec le matériel adapté, faire fonctionner une petite LED. Et c'est justement ça qui est intéressant à expliquer aux enfants. Une pile classique fonctionne elle aussi grâce à des réactions chimiques qui permettent de créer une différence de potentiel électrique. La pomme de terre sert simplement ici de milieu permettant ces réactions.
2: Merci maman.
1: Alors amusez-vous bien avec la science et à la semaine prochaine.
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1: L'établissement français du sang Grand Est organise à travers toute la région les collectes de sang. C'est également le cas sur le département des Vosges. Et pour en parler, nous sommes en compagnie d'Olivier Duras, chargé de communication institutionnelle et relations presse auprès de l'établissement français du sang Grand Est. Et avec vous, nous allons faire le point dans quelques instants sur ces collectes programmées pour ce mois d'octobre. Avant cela, octobre, c'est un mois qui est symboliquement connu pour Octobre Rose, le mois de sensibilisation au dépistage organisé du cancer du sein. Est-ce que l'établissement français du sang a une façon de participer aussi autour des cancers, autour de cette thématique d'Octobre Rose ?
2: Oui, tout à fait. Depuis quelques années, on s'associe à Octobre Rose avec nos visuels d'invitation aux dons concernant nos différentes collectes également. Pour nous, ça a vraiment un sens important dans la mesure où on participe largement aux soins des malades atteints de cancer. Car il faut savoir qu'il y a à peu près un tiers des produits sanguins qui vont aux malades atteints de cancer. Donc ça se passe concrètement. On a par exemple les personnes qui subissent des chimiothérapies. Il y a besoin de leur apporter un peu plus de plaquettes hein, parce qu'il y a une destruction des cellules sanguines. Et puis il y a aussi les malades qui sont atteints de leucémie. Donc il y a besoin aussi de concentrer de globules rouges. Donc c'est très important de se mobiliser. Et là on voit concrètement l'utilité du don. Qui vont aux malades atteints de cancer. Donc on participe aux soins, on participe à la survie, au confort de ces malades malheureusement atteints par ces terribles maladies.
1: Et donc c'est important de participer aussi au don du sang pour justement apporter son soutien à ces personnes atteintes de ces cancers. Alors on va maintenant rappeler les dates qui sont programmées pour ce mois d'octobre. On commence quand ?
2: Le vendredi 2 octobre, à Saint-Maurice-sur-Moselle, à la salle multi-activité de 16h à 19h30. Le mardi 6 octobre, à Épinal, à Chantraine, à la maison Charles Grand de Mange. Donc ça, c'est très important, dans la mesure où il y a la fête donc à Épinal. On a un changement, la collecte ne se fait pas à l'espace court, mais se fait à Chantraine, à la maison Charles Grand de Mange, de 9h à 13h et de 15h30 à 19h30. Jeudi 8 octobre à Châtenois, à la salle des fêtes, de 16h à 19h30.
1: Et pour toutes les personnes qui souhaitent en savoir davantage sur ce don du sang, comment participer, venir à ces collectes, il y a évidemment un site internet, mais aussi, vous nous le disiez, une application mobile. Rappelez-nous les détails pour pouvoir retrouver tout cela.
2: Et bien, on vous invite à télécharger l'application Don de sang sur votre téléphone, ou vous pouvez vous rendre également sur notre site internet dondesang.fr.
1: Et je crois qu'il y a aussi un numéro de téléphone national et gratuit pour tout renseignement complémentaire.
2: Le 0800 109 900.
3: Rougemag. Le Centre Léo Lagrange vient nous annoncer ses différentes manifestations pour ce mois d'octobre. Pour nous en parler, nous recevons Sophie Merlin. Vous êtes directrice adjointe pour la MJC et le Centre Social. Alors donc pour ce mois d'octobre, vous avez une riche programmation. On va démarrer ce 3 avec un spectacle. Dans quel univers vous allez nous emmener ?
4: Alors, c'est la compagnie des Quai d'Alalumei qui vous propose le spectacle 21h26 Quai B. Là, on part pour un voyage vers l'absurde avec des acteurs qui vont jouer dans le cadre d'un train où on va croiser des personnages farfelus, émouvants, déjantés. On va traverser des pays étranges, on va fabriquer 1000 souvenirs et vivre plein d'émotions. Donc, la compagnie Quai d'Alalumei vous invite pour un beau voyage. Donc, ça se passera le 3 octobre à 20h. L'entrée, elle s'élève à 5 euros pour les adhérents, 6 euros pour les non-adhérents et ce sera gratuit pour les moins de 12 ans. Il est toujours préférable de réserver, voire même, on peut même acheter les places sur Payasso. Le lien pour accéder au site de vente en ligne est disponible sur le site du centre leolagrange.fr. Donc n'hésitez pas à les réserver au préalable vos places, mais il sera aussi possible de les acheter sur place.
3: Et côté de la maison de la jeunesse et de la culture, est-ce que vous aurez encore des places de disponibles dans certains ateliers ?
4: Oui, tout à fait. Nous avons encore plusieurs activités qui sont accessibles sans problème. On a dans un premier temps tout ce qui est expression, donc avec les cours de langue. On a de l'anglais, de l'allemand, de l'arabe. On a aussi des cours plus artistiques avec l'activité aquarelle, il y a encore de la place, on a encore de la place pour l'activité chant, pour le théâtre, pour tout ce qui est création bébé, création numérique. On a encore beaucoup de place pour toutes les activités ados qui sont gratuites. En plus, celle-ci, il y a juste besoin d'être adhérent au centre. On a encore de la place dans les cours de musique. On a aussi un cours de hip-hop qui vient de commencer cette année pour les ados où il y a encore plein de place. Donc n'hésitez pas, vraiment, il y en a encore pour tous les goûts, toutes les envies. La programmation est riche et variée et vraiment, nous n'attendons que vous.
3: Nous poursuivons avec le centre de loisirs. Qu'est-ce que vous allez proposer durant ces semaines ?
4: Donc, sur ces deux semaines de centre de loisirs, on va avoir deux thématiques différentes. Donc, sur la première semaine, ce sera une mission numérique. Donc, une semaine pour jouer, créer, relever des défis, explorer le monde numérique autrement. Avec notamment une visite d'un tiers-lieu qui s'appelle Mon la Recyclerie, qui va proposer plein d'activités aux enfants. La deuxième semaine, elle, sera consacrée aux grandes découvertes. Donc, une semaine pour explorer, expérimenter, partir à la découverte des grandes choses qui ont changé le monde. Et la visite de cette semaine sera au Jardin Botanique Jean-Marie Pette.
3: Alors, quelles seront les modalités pour s'inscrire ?
4: Donc, pour s'inscrire, vos enfants, vous pouvez soit vous présenter directement à l'accueil du centre Léo Lagrange, ou alors vous pouvez télécharger le bulletin d'inscription directement sur notre site internet centreleolagrange.fr. Il est possible de s'inscrire jusqu'à 15 jours avant le début des vacances, mais même si vous inscrivez quelques jours avant, ça sera possible. C'est juste au niveau des repas où ça pourrait être compliqué, puisque nous avons besoin de réserver des repas à l'avance.
3: Alors avant de se quitter, on va vous demander de nous rappeler où l'on peut retrouver toutes ces informations.
4: L'intégralité des informations qu'on vient d'aborder est disponible sur notre site internet centreleolagrange.fr et c'est dans la rubrique Accueil. Vous tombez sur toutes les informations qui sont à la une.
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2: L'essentiel de l'actualité, la FAGE, première organisation étudiante, rejoint à son tour la mobilisation des lycéens et des étudiants. Elle appelle à se mobiliser ce jeudi pour réclamer plus de moyens dans les lycées et les universités. Et puis le ministère de l'Intérieur dresse un nouveau bilan de cette mobilisation. Selon Laurent Nouniez, 356 établissements ont été perturbés ce mercredi avec une montée des violences dans certains secteurs. Il annonce 625 interpellations, 83 membres des forces de l'ordre blessés. Et en tout, 3 enquêtes sont ouvertes par l'IGPN, la police des polices, notamment à Sevran, Tours et Saint-Ouen. Le gouvernement prévoit de geler en 2027 les pensions de retraite supérieures à 1260 euros. Les retraites en dessous de ce seuil seraient, elles, revalorisées avec l'inflation. Objectif annoncé, économiser plus de 4 milliards d'euros. La mesure devra encore être examinée et votée par le Parlement. Le budget 2027 doit être présenté ce jeudi. Enfin, le Club Dorothée, les Guignols et Fort Boyard figurent parmi les programmes préférés des Français sur les 40 dernières années. C'est ce qui ressort d'un sondage réalisé par le magazine Télé Loisirs. Côté télécrochet, The Voice devance la Star Academy.
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2: Bienvenue dans ce bulletin de météo. On s'intéresse au temps de ce jeudi 1er octobre, c'est le 274e jour de l'année, et on souhaite une bonne fête aux Thérèses. Ce jeudi, le temps est gris et humide, avec de la bruine sur l'ensemble des Vosges. Au lever du jour, le ciel est couvert d'un bout à l'autre du département, et la bruine s'installe. Ces petites pluies se transforment en quelques averses sur les Vosges, le ciel reste encombré. Le ciel reste chargé de nuages, mais les averses deviennent moins fréquentes en soirée. Mais durant la nuit, ça se dégage un peu, l'humidité disparaît et le temps est plus calme. Le point sur les températures, au réveil, les minimales sont douces, entre 16 et 18 degrés selon les secteurs. Au plus chaud, les maximales ne changent guère, de 17 degrés sur les hauteurs jérômoises à 19 degrés dans la plaine et le cœur du département. Un mot du vent, de secteur sud-ouest à ouest, il souffle faiblement sur l'ensemble des Vosges. Le lendemain, vendredi, le ciel s'éclaircira nettement et les nuits redeviendront fraîches. On commence par l'état du ciel. La matinée débutera sous quelques nuages sur les trois secteurs. De belles éclaircies gagneront du terrain au fil de l'après-midi. Mais le ciel restera partiellement dégagé en soirée. On note un risque de brumes et brouillards durant la nuit suivante. Passons aux températures. Au petit matin, les minimales chuteront nettement, entre 9 et 11 degrés partout. L'après-midi, les maximales remonteront un peu, de 18 degrés sur les hauteurs jusqu'à 20 degrés en plaine. Reste le vent de secteur nord-est, il restera faible sur tout le département. Pour la suite de la semaine, le temps devrait rester calme samedi et dimanche, malgré des nuages par endroits, avec des maximales qui pourraient atteindre 20 à 22 degrés. Les nuits pourraient toutefois devenir bien fraîches avant que la douceur ne puisse revenir en début de semaine prochaine. Quant à vous, vous pouvez retrouver toute l'information météo en parcourant notre site internet radiocristal.org.
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2: L'essentiel de l'actualité, la FAGE, première organisation étudiante, rejoint à son tour la mobilisation des lycéens et des étudiants. Elle appelle à se mobiliser ce jeudi pour réclamer plus de moyens dans les lycées et les universités. Et puis le ministère de l'Intérieur dresse un nouveau bilan de cette mobilisation. Selon Laurent Nouniez, 356 établissements ont été perturbés ce mercredi avec une montée des violences dans certains secteurs. Il annonce 625 interpellations, 83 membres des forces de l'ordre blessés. Et en tout, 3 enquêtes sont ouvertes par l'IGPN, la police des polices, notamment à Sevran, Tours et Saint-Ouen. Le gouvernement prévoit de geler en 2027 les pensions de retraite supérieures à 1260 euros. Les retraites en dessous de ce seuil seraient, elles, revalorisées avec l'inflation. Objectif annoncé, économiser plus de 4 milliards d'euros. La mesure devra encore être examinée et votée par le Parlement. Le budget 2027 doit être présenté ce jeudi. Enfin, le Club Dorothée, les Guignols et Fort Boyard figurent parmi les programmes préférés des Français sur les 40 dernières années. C'est ce qui ressort d'un sondage réalisé par le magazine Télé Loisirs. Côté télécrochet, The Voice devance la Star Academy.
3: Bienvenue dans ce bulletin de météo. On s'intéresse au temps de ce jeudi 1er octobre, c'est le 274e jour de l'année, et on souhaite une bonne fête aux Thérèses. Ce jeudi, le temps est gris et humide, avec de la bruine sur l'ensemble des Vosges. Au lever du jour, le ciel est couvert d'un bout à l'autre du département, et la bruine s'installe. Ces petites pluies se transforment en quelques averses sur les Vosges, le ciel reste encombré. Le ciel reste chargé de nuages, mais les averses deviennent moins fréquentes en soirée. Mais durant la nuit, ça se dégage un peu, l'humidité disparaît et le temps est plus calme. Le point sur les températures, au réveil, les minimales sont douces, entre 16 et 18 degrés selon les secteurs. Au plus chaud, les maximales ne changent guère, de 17 degrés sur les hauteurs jérômoises à 19 degrés dans la plaine et le cœur du département. Un mot du vent, de secteur sud-ouest à ouest, il souffle faiblement sur l'ensemble des Vosges. Le lendemain, vendredi, le ciel s'éclaircira nettement et les nuits redeviendront fraîches. On commence par l'état du ciel. La matinée débutera sous quelques nuages sur les 3 secteurs. De belles éclaircies gagneront du terrain au fil de l'après-midi. Mais le ciel restera partiellement dégagé en soirée. On note un risque de brumes et brouillards durant la nuit suivante. Passons aux températures. Au petit matin, les minimales chuteront nettement, entre 9 et 11 degrés partout. L'après-midi, les maximales remonteront un peu, de 18 degrés sur les hauteurs jusqu'à 20 degrés en plaine. Reste le vent de secteur nord-est, il restera faible sur tout le département. Pour la suite de la semaine, le temps devrait rester calme samedi et dimanche, malgré des nuages par endroits, avec des maximales qui pourraient atteindre 20 à 22 degrés. Les nuits pourraient toutefois devenir bien fraîches avant que la douceur ne puisse revenir en début de semaine prochaine. Quant à vous, vous pouvez retrouver toute l'information météo en parcourant notre site internet radiocristal.org.
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1: Bonjour, comme chaque semaine, je vous donne des astuces pour votre famille. Et aujourd'hui, on va faire une petite expérience scientifique.
2: Ah, ça m'intéresse.
1: Alors, peut-on fabriquer une pile maison? La réponse est oui. On va fabriquer une mini-pile avec quelque chose que vous avez probablement dans votre cuisine, une pomme de terre.
2: Comment on fait ça?
1: Alors déjà, on a besoin d'une pomme de terre, d'une pièce ou d'une petite plaque en cuivre, d'un morceau de métal galvanisé contenant du zinc et de deux fils électriques. Et si vous voulez vérifier que ça fonctionne, vous pouvez utiliser une petite LED adaptée aux faibles tensions.
2: Oh, j'ai tout ce qu'il me faut, je fais quoi maintenant?
1: On commence par planter les morceaux de cuivre et de zinc dans la pomme de terre, en faisant attention à ce qu'ils ne se touchent pas. On relie ensuite chacun des deux métaux à un fil électrique. Et là, petite précision importante, la pomme de terre ne fabrique pas elle-même de l'électricité. Elle joue plutôt le rôle d'un électrolyte, c'est-à-dire qu'elle permet aux réactions chimiques entre les deux métaux de produire un déplacement d'électrons. Le zinc libère des électrons, ceux-ci circulent dans le circuit extérieur jusqu'au cuivre, ce qui crée un petit courant électrique.
2: C'est rigolo ça.
1: Avec une seule pomme de terre, la tension est généralement trop faible pour alimenter beaucoup de choses. Mais si vous reliez plusieurs pommes de terre ensemble, en série, vous pouvez augmenter la tension et avec le matériel adapté, faire fonctionner une petite LED. Et c'est justement ça qui est intéressant à expliquer aux enfants. Une pile classique fonctionne elle aussi grâce à des réactions chimiques qui permettent de créer une différence de potentiel électrique. La pomme de terre sert simplement ici de milieu permettant ces réactions.
2: Merci maman.
1: Alors amusez-vous bien avec la science et à la semaine prochaine.
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0: bienvenue dans cette nouvelle émission de notre série consacrée à la thématique de l'histoire, l'histoire des Vosges, l'histoire d'Épinal, et toujours avec notre incontournable invité, Jacques Grasser. Bonjour.
1: Bonjour.
0: Je rappelle que vous êtes agrégé d'histoire et avec vous, nous avons parcouru les siècles d'histoire à travers les Vosges et aujourd'hui, nous allons poursuivre la thématique abordée il y a de cela quelques jours, à savoir la reconstruction d'Épinal. Nous poursuivons sur cette thématique. On a beaucoup parlé de ponts et de routes. Quelle est l'étape suivante que vous vouliez voir suite à la Seconde Guerre mondiale?
1: Je crois qu'il faut s'arrêter quand même quelques instants, quelques minutes sur ce qu'on appelle la deuxième reconstruction, qui concerne évidemment l'urbanisme des villes et villages ravagés par la Deuxième Guerre mondiale. On parle de deuxième reconstruction parce que, comme on le sait, après la Première Guerre mondiale, en 1918, il y a eu déjà un énorme effort de reconstruction dans les zones touchées par la guerre. Il faut pas oublier quand même que dans les Vosges, on a quand même des villages tout près de la frontière militaire de 14-18 qui ont été, je pense à Saint-Benoît-la-Chipotte par exemple, qui ont été totalement ravagés par la guerre, en particulier en 1914. De la même façon, au niveau des cols vosgiens, au niveau de, je pense à des villes comme Tancernay, par exemple, côté de Mulhouse, je pense à Soultzeren, etc., Stosswir, dans la vallée de Münster, qui ont été sur la ligne de front. Donc, on a eu une reconstruction. Puis pensons, évidemment, à Verdun, pensons au nord de la France, avec des villes quasiment totalement rasées.
0: Sans parler des villes qui ont également subi le débarquement, etc.
1: Je parle de la Première Guerre mondiale.
0: Oui, on revient, pardon, sur la première.
1: Là, on recule.
0: On remonte encore le temps.
1: Pensons, par exemple, à la cathédrale de Reims, par exemple, qui a été bombardée par l'armée allemande en 1914, etc. Donc ça, c'est la première reconstruction. Et puis, après la Deuxième Guerre mondiale, ben, évidemment, les combats de 1940... Pensons à Épinal, la bataille d'Épinal, on en a parlé du 18 au 22 juin 1940, mais pensons aussi à des villes du nord de la France, au moment de l'invasion allemande de mai-juin 40. Pensons à des villes sur, je pense à Saumur par exemple, les cadets de Saumur, sur la Loire, etc. Et puis surtout, des destructions massives dues au bombardement allié, dues à la bataille du débarquement, effectivement, la bataille de Normandie, terrible, pendant quasiment 3 mois. Et puis, évidemment, des destructions inhérentes au combat, au fur et à mesure que les alliés vont avancer sur le territoire métropolitain français. Alors c'est en particulier, après la libération de Paris, il se passe pas grand-chose, mais on arrive dans les Vosges, bataille de Dompaire, par exemple, avec la 2e DB, et puis les batailles des Vosges, terribles, avec des destructions massives, à la fois par les Américains ou les Français dans les Vosges, mais aussi, tout simplement, parce que les Allemands vont, en quelque sorte, un peu se venger, en détruisant systématiquement certaines villes. Je pense à Gérardmer, La Bresse, Saint-Dié, par exemple, Charmes. Charmes, c'est une représaille qui a été effectuée pour détruire le centre-ville de Charmes.
0: Représailles par rapport à de la résistance, par rapport à
1: la résistance, d'une part, et puis représailles aussi, enfin représailles, en vue de l'avancée des alliés, c'est-à-dire de faire un peu de désert devant l'avancée des Américains ou des Français dans le sud des Vosges, par exemple du côté de la Bresse.

0: le but n'était pas, comme ça a pu être le cas dans le cadre de destruction de ponts, etc., de ralentir l'ennemi, mais vraiment de se venger sur la population locale.
1: Peut-être pas, c'est peut-être le cas à Saint-Dié en particulier, puisque Saint-Dié a été incendié intentionnellement par les Allemands, y compris à destruction de la cathédrale, hein. Mais effectivement, il y a eu des destructions sur lesquelles on s'est nous-mêmes vengé, hein. On dit par exemple que la destruction de Fribourg-en-Brisgau, donc en Allemagne, est une vengeance par rapport aux destructions que l'on a eues côté français. Hein, bon, alors ça reste à vérifier, hein, parce qu'il faudrait retrouver des archives qui montreraient qu'effectivement, on a donné l'ordre de bombarder pour... bon, c'est pas exactement ça, hein, mais c'est vrai que pendant la guerre, il y a des destructions quelquefois massives qu'on explique très mal après. On ne refait pas l'histoire. Hein, pourquoi les Anglais vont détruire Caen, par exemple, ou Brest, hein, est-ce que c'était utile dans le cadre de l'offensive après le débarquement? Aujourd'hui, on conteste fortement ce genre de choses, avec, c'est pas seulement la destruction de bâtiments, mais c'est des milliers de morts. Hein. Après le débarquement, c'est environ 20 000 citoyens français qui vont être tués par ces bombardements. Donc c'est pas rien, c'est quelque chose d'important. C'est pour ça que quelquefois, quand les Alliés vont arriver, enfin, en particulier les Anglais et Américains vont arriver dans certaines régions, ce sera pas une foule en délire qui va les accueillir, hein, parce que effectivement, hein, même à Épinal, le 24 septembre, on n'a pas véritablement. Bon, les gens évidemment étaient très heureux d'être libérés, mais c'est une ville en ruine. Hein. Alors, les Spinaliens, effectivement, vont assister au passage de la Moselle, là où elle pompatche aujourd'hui, en applaudissant les premiers chars américains qui passent sur les ponts Bellet pour arriver sur la rive droite de la Moselle, mais on n'a pas le souvenir d'une liesse terrible avec des balles populaires, etc., etc. Hein. Ça viendra plutôt après le 8 mai, au moment où l'Allemagne va capituler. Mais là, on est quand même quelques mois après des destructions de tous les quartiers autour de la gare, avec quand même plusieurs centaines de civils qui ont été tués. Bon, c'est pas non plus... c'est une ville qui est plutôt en deuil, plutôt qu'autre chose. Hein. Alors ça veut pas dire que les Alliés soient pas accueillis à bras ouverts, etc. Non, c'est pas ça. Mais
0: c'est pas la liesse qu'on a pu connaître à Paris.
1: À la vision de Paris, parce que Paris, effectivement, il y a eu relativement peu de destructions. En plus ça, il y a pas eu vrai. Bon, il y a eu quelques combats, mais pas des combats. On s'est pas battu à coups de char à l'intérieur de la capitale. Ça a été quand même relativement rapide avec l'arrivée des Français en plus, la deuxième DB. Donc là, effectivement, avec l'arrivée de Gaulle, là il y a autre chose. Mais c'est pas le cas partout. Donc cela dit, ma foi, il va falloir reconstruire.
0: Quitte à reconstruire, vu que quelques années se sont écoulées et que la guerre, malgré tout ce qu'elle a apporté de mauvais, a aussi apporté, j'imagine, de la recherche, de la technologie, est-ce que ça va servir ?
1: Il y a plusieurs choses. Il y a le fait déjà que dès 1941, on va dire, donc à l'époque du gouvernement du maréchal Pétain, du gouvernement Vichy, on a essayé déjà de trouver des solutions pour reconstruire les villes ou villages qui avaient été détruits en 1940. Il y a eu plusieurs organismes de l'État qui ont été constitués, un peu pour la reconstruction, hein, spécialisés là-dessus. Sauf qu'il y a eu tout un tas de projets, d'ailleurs on en a sur Épinal, hein, on devait construire une véritable autoroute urbaine. D'ailleurs, c'est des projets qui datent des années de guerre, ça. Hein. La reconstruction, par exemple, à la place du lycée, enfin du lycée qui est détruit, l'école du centre aujourd'hui, on avait des grands projets. On avait des grands projets de reconstruction sur la place Pinault, hein, au Boudiou, de faire une grande place avec une mairie qui était dos au canal actuellement, hein, etc. Bon, tout ça, ces plans-là existent avec des architectes qui avaient déjà travaillé avant-guerre à Épinal et qui travailleront encore après-guerre à Épinal. Je pense à Deschler, par exemple, Émile Deschler et son fils, qui ont fait des tas de projets. D'ailleurs, je conseille à nos auditeurs d'aller faire un tour au Musée du Chapitre, parce que c'est ouvert en été, et ils verront des extraits de ces plans de reconstruction qui n'ont pas abouti. Et puis je conseille aussi aux auditeurs d'aller faire un tour à la Glucoserie, dans le cadre du Pays d'Art et d'Histoire, où on a sorti, il y a quelque temps, tout un focus, comme on l'appelle, sur la seconde reconstruction dans le pays d'Épinal. Hein, c'est un livret de gratuit de 80 pages, illustré, etc. Et ils en apprendront beaucoup avec ce travail qui n'avait jamais été fait, en fait.
0: Et puis reconstruction dans cet ouvrage, pas que d'Épinal.
1: Pas que d'Épinal, c'est le pays d'Épinal, donc on va à Charmes, on va à Jean-Ménil, etc.
0: Eh bien merci pour ce rappel pour nos auditeurs qui auront peut-être la chance de venir sur la cité de l'image, la capitale vosgienne, pour récupérer ce recueil à la glucoserie. Jacques Grasser, je vous propose qu'on poursuive cette série d'émissions, toujours en parlant de cette reconstruction d'Épinal dans une prochaine émission.
1: Oui.
0: Alors à très bientôt.
1: À très bientôt.
0: Et quant à vous qui nous écoutez de l'autre côté de la fréquence, je le rappelle, cette émission est à retrouver en podcast sur notre site internet. À très bientôt.

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2: Bonsoir à tous, à la une de l'actualité, la FAGE, première organisation étudiante, rejoint à son tour la mobilisation des lycéens et des étudiants. Elle appelle à se mobiliser ce jeudi pour réclamer plus de moyens dans les lycées et les universités. Plusieurs campus ont déjà été bloqués cette semaine, notamment à Lyon, Toulouse, Clermont-Ferrand et Villeneuve-d'Ascq. Et puis le ministère de l'Intérieur dresse un nouveau bilan de cette mobilisation. Selon Laurent Nouniez, 356 établissements ont été perturbés ce mercredi avec une montée des violences dans certains secteurs. Il annonce 625 interpellations, 83 membres des forces de l'ordre blessés. Et en tout, 3 enquêtes sont ouvertes par l'IGPN, la police des polices, notamment à Sevran, Tours et Saint-Ouen. Le gouvernement prévoit de geler en 2027 les pensions de retraite supérieures à 1260 euros. Les retraites en dessous de ce seuil seraient, elles, revalorisées avec l'inflation. Objectif annoncé, économiser plus de 4 milliards d'euros. La mesure devra encore être examinée et votée par le Parlement. Le budget 2027 doit être présenté ce jeudi. Aider un proche au moins 5 heures par jour peut peser sur la santé. C'est ce que dit une étude de l'Adresse. Les aidants présentent plus de symptômes dépressifs et de douleurs physiques que les non-aidants. En France, ils sont plus d'un million. 65% disent avoir besoin de souffler. Et autre souci, il est financier. Comme nous l'explique Mehdi, il est lui-même un aidant.
3: J'avais mon père et ma mère, d'où ma mère a eu un double AVC, handicapé. Mon père dialysé 3 fois par semaine. Du coup, j'étais obligé d'arrêter de travailler, de m'occuper d'eux. Ça crée tout mon temps pour eux. À ce moment-là, j'aurais bien aimé avoir une aide financière pour nous aider. C'était comme un accord avec mon épouse. Voilà, il y avait elle qui travaillait, à charge de 3 enfants. Financièrement, c'était un peu dur. C'était comme un accord avec ma femme où on a passé une période qui était assez critique.
2: Propos recueillis par Manil Alikodja. Un vol entre Dubaï et Tel Aviv a été dérouté vers l'Arabie Saoudite après un incident à bord. Le pilote et le copilote ont été blessés, mais tous les passagers sont sains et saufs. Les autorités israéliennes enquêtent sur un possible acte terroriste après une altercation entre les deux pilotes. L'un d'eux a même été interpellé. 174 passagers se trouvaient à bord. Ils ont pu terminer leur voyage avec un autre avion. Enfin, le Club Dorothée, les Guignols et Fort Boyard figurent parmi les programmes préférés des Français sur les 40 dernières années. C'est ce qui ressort d'un sondage réalisé par le magazine Télé Loisirs. Côté télécrochet, The Voice devance la Star Academy. Voilà pour l'actualité. Bonne soirée à tous.
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1: Bienvenue dans ce bulletin de météo. On s'intéresse au temps de ce jeudi 1er octobre, c'est le 274e jour de l'année, et on souhaite une bonne fête aux Thérèses. Ce jeudi, le temps est gris et humide, avec de la bruine sur l'ensemble des Vosges. Au lever du jour, le ciel est couvert d'un bout à l'autre du département, et la bruine s'installe. Ces petites pluies se transforment en quelques averses sur les Vosges, le ciel reste encombré. Le ciel reste chargé de nuages, mais les averses deviennent moins fréquentes en soirée. Mais durant la nuit, ça se dégage un peu, l'humidité disparaît et le temps est plus calme. Le point sur les températures, au réveil, les minimales sont douces, entre 16 et 18 degrés selon les secteurs. Au plus chaud, les maximales ne changent guère, de 17 degrés sur les hauteurs jérômoises à 19 degrés dans la plaine et le cœur du département. Un mot du vent, de secteur sud-ouest à ouest, il souffle faiblement sur l'ensemble des Vosges. Le lendemain, vendredi, le ciel s'éclaircira nettement et les nuits redeviendront fraîches. On commence par l'état du ciel. La matinée débutera sous quelques nuages sur les trois secteurs. De belles éclaircies gagneront du terrain au fil de l'après-midi. Et le ciel restera partiellement dégagé en soirée. On note un risque de brumes et brouillards durant la nuit suivante. Passons aux températures. Au petit matin, les minimales chuteront nettement, entre 9 et 11 degrés partout. L'après-midi, les maximales remonteront un peu, de 18 degrés sur les hauteurs jusqu'à 20 degrés en plaine. Reste le vent de secteur nord-est, il restera faible sur tout le département. Pour la suite de la semaine, le temps devrait rester calme samedi et dimanche, malgré des nuages par endroits, avec des maximales qui pourraient atteindre 20 à 22 degrés. Les nuits pourraient toutefois devenir bien fraîches avant que la douceur ne puisse revenir en début de semaine prochaine. Quant à vous, vous pouvez retrouver toute l'information météo en parcourant notre site internet radiocristal.org.
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2: Ce mois d'octobre, la ville de Golbey nous annonce toute sa programmation. Nous sommes en compagnie d'Alicia Collot, comme d'habitude. Donc Alicia, vous êtes la chargée de communication pour la mairie de Golbey. Et c'est avec vous qu'on reprend toutes les animations mois après mois. Pour le mois d'octobre, on commence dès le 3 avec le Repère Café, qu'on retrouve quasiment tous les mois maintenant.
3: Oui, alors c'est l'association Repère Café qui cette fois-ci est à retrouver au centre social Louise Michel, donc le 3 octobre de 14h à 18h. Et dans l'idée, donc si vous avez un pantalon à recoudre, des appareils d'électroménager à réparer, et comment les bénévoles seront là pour y remédier.
2: Ça sera à quelle heure?
3: Ce sera de 14h à 18h, toujours au centre social Louise Michel.
2: Toujours le 3 octobre, on pourra aussi bénéficier d'un atelier.
3: Oui, donc là, il s'agit d'un atelier qui s'appelle Lâcher prise. C'est animé par Maud. L'entrée est de 10 euros par personne. Et donc, si vous souhaitez en savoir plus et vous inscrire, je vous invite à contacter l'association Golbey Animation au 03 29 31 43 77. Donc, cet atelier aura lieu à la salle aux têtes de 10h à 11h30 le samedi 3 octobre.
2: Le lendemain, on a un moment dédié pour tous les couturiers et toutes les couturières.
3: Oui, et cette fois-ci, ça s'appelle Plus des couturières et des loisirs créatifs. Si vous souhaitez en savoir plus, comme pour l'événement de la veille, je vous invite à contacter Golbey Animation au 03 29 31 43 77. À savoir, il y aura une buvette et une petite restauration sur place et ça aura lieu au centre culturel de 9h30 à 17h.
2: Donc quelques jours plus tard, sur la semaine suivante, on a une pièce de théâtre. Vous pouvez nous expliquer un peu son contenu?
3: Alors, le vendredi 9 octobre, à 20h30, la ville accueille la pièce de théâtre Le Goût du Bonheur avec Tonia Kingsinger, Thierry Beccaro et Sylvain Boccara. Margot et Alexandre s'aiment depuis toujours, mais entre son caractère exigeant et son tempérament de feu, et lui, arrogant et de mauvaise foi, chaque rencontre tourne rapidement à l'affrontement. Voilà, donc je vous invite à vous rendre sur le site de la ville si vous souhaitez en savoir plus. On a plus d'informations et donc l'entrée est à 25 euros.
2: Donc au centre culturel, c'est bien ça?
3: Oui, toujours au centre culturel à 20h30.
2: Madame Collot, si on souhaite avoir plus de renseignements, des informations ou même réserver pour les spectacles, comment on peut faire?
3: Alors, vous pouvez contacter la mairie au 03 29 31 23 33. Sinon, vous pouvez également vous rendre sur notre site internet où nous avons tous nos événements et nous avons également une page Facebook qui est plutôt bien remplie et bien fournie en termes d'informations et également une page Instagram.
4: L'établissement français du sang Grand Est organise à travers toute la région les collectes de sang. C'est également le cas sur le département des Vosges. Et pour en parler, nous sommes en compagnie d'Olivier Durat, chargé de communication institutionnelle et relations presse auprès de l'établissement français du sang Grand Est. Et avec vous, nous allons faire le point dans quelques instants sur ces collectes programmées pour ce mois d'octobre. Avant cela, octobre, c'est un mois qui est symboliquement connu pour Octobre Rose, le mois de sensibilisation au dépistage organisé du cancer du sein. Est-ce que l'établissement français du sang a une façon de participer aussi autour des cancers, autour de cette thématique d'Octobre Rose?
5: Oui, tout à fait. Depuis quelques années, on s'associe à Octobre Rose avec nos visuels d'invitation aux dons concernant nos différentes collectes également. Pour nous, ça a vraiment un sens important dans la mesure où on participe largement aux soins des malades atteints de cancer. Car il faut savoir qu'il y a à peu près un tiers des produits sanguins qui vont aux malades atteints de cancer. Donc ça se passe concrètement. On a par exemple les personnes qui subissent des chimiothérapies. Il y a besoin de leur apporter un peu plus de plaquettes parce qu'il y a une destruction des cellules sanguines. Et puis il y a aussi les malades qui sont atteints de leucémie. Donc il y a besoin aussi de concentrer de globules rouges. Donc c'est très important de se mobiliser. Et là on voit concrètement l'utilité du don. Qui vont aux malades atteints de cancer. Donc on participe aux soins, on participe à la survie, au confort de ces malades malheureusement atteints par ces terribles maladies.
4: Et donc c'est important de participer aussi au don du sang pour justement apporter son soutien à ces personnes atteintes de ces cancers. Alors on va maintenant rappeler les dates qui sont programmées pour ce mois d'octobre. On commence quand?
5: Le vendredi 2 octobre, à Saint-Maurice-sur-Moselle, à la salle multi-activité de 16h à 19h30. Le mardi 6 octobre, à Épinal, à Chantraine, à la maison Charles le Grand de Mange. Donc ça, c'est très important, dans la mesure où il y a la fête donc à Épinal. On a un changement, la collecte se fait pas à l'espace court, mais se fait à Chantraine, à la maison Charles le Grand de Mange, de 9h à 13h et de 15h30 à 19h30. Jeudi 8 octobre à Châtenois, à la salle des fêtes, de 16h à 19h30.
4: Et pour toutes les personnes qui souhaitent en savoir davantage sur ce don du sang, comment participer, venir à ces collectes, il y a évidemment un site internet, mais aussi, vous nous le disiez, une application mobile. Rappelez-nous les détails pour pouvoir retrouver tout cela.
5: Eh bien, on vous invite à télécharger l'application Don de sang sur votre téléphone, ou vous pouvez vous rendre également sur notre site internet dondesang.fr.
4: Et je crois qu'il y a aussi un numéro de téléphone national et gratuit pour tout renseignement complémentaire.
5: Le 0800 109 900.
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1: Je vous propose aujourd'hui, dans le plus pur esprit de l'émission, de vous faire découvrir quelques instruments peu mis au devant de la scène. C'est notre rendez-vous musical autour du kiosque à musique, une émission que vous propose et que vous présente Pierre-Yves Deroche.

Vous avez reconnu un grand tube des Beatles écrit en 1967 par John Lennon. C'était une interprétation surprenante. C'est d'ailleurs tout l'intérêt de notre rendez-vous. La surprise nous venait de l'orchestre allemand de Werner Müller. Une réorchestration avec trompette bouchée et cloches. Des cloches tubulaires frappées par le percussionniste avec un marteau plastique ou une maillotche. Le son de la trompette bouchée se faisait en obturant le pavillon de la trompette avec une sourdine spéciale qu'on appelle wah-wah. Restons maintenant dans les instruments de percussion et retrouvons le tympanon, un instrument qui vient du Moyen-Âge de la famille des sitars. Au lieu d'en tirer le son avec les doigts, on bat les cordes avec des petites baguettes à bout recourbé.

C'était une interprétation pleine de finesse de Zampa, l'opéra comique de Fernand Hérold. Le tympanon est un instrument de la famille des cordes ressemblant à la sitar, plus exactement au psaltérion. Les sonorités sont très cristallines, elles s'apparentent d'ailleurs au carillon. Il fait partie maintenant des orchestres folkloriques transalpins, tels cette plage avec la famille Engel, Polka de Reuth.

Glöggenpolka avec un Glöggenspiel, cet instrument fait partie des percussions aussi. S'il n'y a pas de cordes, le son est donné en frappant des lames avec des baguettes de bois ou de caoutchouc, tout dépend de l'effet voulu. Il est très adapté à la découverte de la musique par les enfants.

Chouchou, une mélodie interprétée à l'harpe paraguayenne par Louis Bardon. L'harpe paraguayenne, c'est un instrument national du Paraguay. Pour les amoureux du détail, c'est un instrument qui se joue avec les ongles. C'est un instrument dit diatonique. Il fait des notes de noms différents. C'est la gamme simple, do, ré, mi, fa, sol, la, si, do.

0: Rosita, une valse traditionnelle où se mélangeait l'agbret, une sitar horizontale dont les cordes sont frappées à l'aide de petits marteaux. Sa sonorité claire et métallique en fait l'allié idéal des orchestres folkloriques de tout l'arc alpin, souvent d'ailleurs marié avec l'accordéon ou la clarinette, comme c'était le cas dans cette belle valse. Elle se prête aussi très bien à des incursions dans le domaine du jazz, tout comme cet autre instrument de percussion qu'est le vibraphone.
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C'était l'alliance de l'accordéon avec le vibraphone que vous proposez avec une très très belle valse musette intitulée « Rêve bohémien » de Joe Privat, l'ensemble Novelty Fox de Jean-Michel Davis au vibraphone. Autre morceau de bravoure maintenant, par un marimba, un classique du folklore mexicain qui s'intitule « Las bicicletas » par le percussionniste Daniel Zarrobozo.

Bicicletas, un morceau extrait du folklore mexicain, revu au marimba, pur instrument d'origine mexicaine avec des lames en bois qui sont disposées comme des touches du piano. En dessous, ce sont des tuyaux en métal pour augmenter le volume sonore produit par les vibrations de ces lames. Darius Milhaud composa un concerto pour marimba. Eh bien, la transition est toute trouvée puisque je vous propose maintenant une exceptionnelle sérénade tirée d'un opéra de Bizet, Jolie fille de Perse, très peu interprétée et pourtant. Abandonnons les instruments de la famille des percussions pour retrouver un instrument très difficile à maîtriser et pas souvent mis en valeur au sein d'un orchestre, c'est le hautbois.

très très belle sérénade extrait de l'opéra de Bizet, Jolie fille de Perse, Perse un village d'Écosse. Une réorchestration et interprétation de l'orchestre de Frank Schatzfield. C'était le hautbois qui avait la partie belle dans cette magnifique mélodie très peu connue de Bizet, un instrument à deux hanches.

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1: Je vous propose aujourd'hui, dans le plus pur esprit de l'émission, de vous faire découvrir quelques instruments peu mis au devant de la scène. Alliance maintenant de la flûte traversière de Jean-Pierre Rampal et de la harpe de Marielle Nordmann dans une autre merveilleuse sicilienne de Gabriel Fauré, une mélodie plus connue que la précédente.

sicilienne de Gabriel Fauré avec Jean-Pierre Rampal à la flûte traversière, accompagnée de la harpe de Marielle Nordman, un enregistrement des années 1990. Je vous propose maintenant de découvrir l'instrument des solistes de fado, mais pas seulement. Je vous propose maintenant de découvrir l'instrument des solistes de fado, mais pas seulement. Quand je vous parle de fado, vous pensez Portugal. Eh bien oui, en effet, c'est l'alliance du cavaquinho, un instrument à plectre, une sorte de mandoline, où son beaucoup plus cristallin. Le cavaquinho possède quatre cordes pincées. Il est à l'origine d'ailleurs du ukulélé hawaïen.

C'était un cavaquinho, un instrument à plecte, sorte de mandoline, au son beaucoup plus cristallin, qui possède 4 cordes pincées, qui nous interprétait ce cantevio canteve, c'est-à-dire combien pour combien.

0: par Pino Garcia. C'était une merveilleuse mélodie à la harpe ondine qui s'intitulait Bohemio.
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0: Abandonnons maintenant les instruments à cordes pour découvrir un instrument réservé autrefois aux clowns. Ses sonorités ondulent entre ciel et terre. C'est la scie musicale que je veux vous faire découvrir. Je vous ai choisi une mélodie chantée entre autres par Barbara Streisand. C'est un extrait de la comédie musicale de Katz, à la scie musicale par Sam Lenôtre.

C'était un extrait de la comédie musicale Cats à la scie musicale avec Sam Lenôtre. Pour terminer cette émission, sitar et grand orchestre, une alliance tout à fait improbable d'un instrument trop souvent rangé au banc des instruments folkloriques, la sitar. Elle est alliée maintenant à un grand orchestre de variété. Écoutez.

Terminons cette émission de découverte d'instruments avec le piccolo de Jean-Louis Beaumadier, accompagné d'un celesta, c'est-à-dire d'un instrument de musique de la famille des percussions muni d'un clavier, un son d'une boîte à musique. Il fut inventé en 1886. C'est un instrument hybride entre le glockenspiel et le piano. Les marteaux sont actionnés par les touches du clavier qui frappent des lames métalliques. Avec ces deux instruments très insolites, c'est un grand classique que ces deux musiciens vont interpréter. Le Carnaval de Venise, retranscrit par celui qu'on nommait le Paganini de la flûte, tant sa technique au XIXe siècle était prodigieuse. Je veux parler de l'Italien Giulio Bricialdi.

C'est le rendez-vous aujourd'hui avec Pierre-Yves Desroches d'Instruments Méconnus, une émission que vous retrouverez sur cette même antenne, même jour et bien sûr, même heure. Au revoir à toutes, au revoir à tous.

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2: Meshach, c'est un nom babylonien qui a été donné à un jeune homme hébreu qui avait été pris en otage. Nous sommes à l'époque de l'Empire néo-babylonien avec Nebuchadnezzar ou Nabucodonosor à la tête de cet empire. Nous sommes à la fin du 7e siècle avant notre ère et là, il se trouve que la ville de Jérusalem a été assiégée par Nabucodonosor et par ses armées, et plusieurs jeunes de la noblesse de Juda ont été emmenés en otage. Et parmi eux, il y a un certain Michaël ou Michaël. C'est un nom qui veut dire celui qui est semblable à Dieu. Et lorsque ce jeune homme va arriver à la capitale, donc dans la grande ville de Babylone, il va être conduit dans les châteaux de la royauté et va être appelé à suivre toute une formation pour devenir un cadre dans ce royaume, dans cet empire babylonien. Et l'une des premières choses que l'on fait, c'est de changer son nom. On lui dit, et c'est un des officiers du roi qui vient lui dire, « Tu ne t'appelleras plus Michaël, comme tes parents t'ont nommé, mais tu t'appelleras Meshach. » On ne sait pas exactement ce que veut dire ce nouveau nom, mais en tout cas, il est lié à cette formation que Nabucodonosor voulait donner aux jeunes nobles des pays qu'il conquérait. Et donc, il s'agit là de lui donner un nom babylonien, de l'installer dans cette culture babylonienne. Et donc, Meshach va être formé, et après tout un moment de formation, on va lui confier des responsabilités dans la province de Babylone. Et puis un jour, il va connaître une mésaventure extrêmement intéressante. Le roi va décider d'ériger une grande statue en son honneur dans une plaine et il va convoquer tous les hauts fonctionnaires de son empire pour faire une cérémonie d'inauguration qui est un véritable culte idolâtre à cette statue considérée comme une véritable divinité. Et Meshach va se retrouver là avec deux autres compagnons hébreux, eux aussi déportés et dont le nom avait été changé comme le sien. Et eux vont refuser de se prosterner devant cette statue. Alors on va les menacer de les jeter dans un four qui a été construit là et qui est chauffé de façon extrêmement virulente. Et malgré cette menace, ce jeune homme, Meshach, va dire « Non, non, moi je n'adorerai pas ton Dieu, je sers un Dieu qui est vivant, et il peut me délivrer, mais même s'il ne me délivre pas, je ne changerai pas d'idée. » Alors le roi se fâche et fait jeter ce jeune homme et ses compagnons dans ce feu. Et là va se passer quelque chose d'extraordinaire. Le roi va se lever de son trône et va constater qu'il n'y a pas seulement trois personnes dans cette fournaise, mais qu'il y a quatre personnes, et que le quatrième ressemble à un fils des dieux, et il va les faire sortir du feu. Ils n'ont pas été brûlés, ils sentent à peine le roussi, et c'est une délivrance extraordinaire qui est racontée dans la Bible. Donc Meshach va être le héros de cette délivrance fabuleuse, qui va permettre à Nebuchadnezzar de faire connaissance un peu plus précisément avec le Dieu des Israélites. C'est une histoire extraordinaire que l'on trouve racontée dans le livre de Daniel. On parle de Meshach au chapitre 1er, tout à la fin du chapitre 2 et tout au long du chapitre 3 de ce livre de Daniel.
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1: Pierre Péchou, bienvenue au micro de Vers d'autres cieux. Je suis content de vous retrouver une nouvelle fois.
2: Bonjour Oscar, chers auditeurs, bonjour.
1: Vous nous invitez aujourd'hui donc à partager une nouvelle réflexion à partir d'un texte qui se trouve dans la Bible. Et donc, vous nous proposez de nous arrêter sur la rencontre du Christ avec un homme qui est possédé. Ça se trouve dans un passage qui est dans l'évangile de Marc. Pierre Péchou, comment a lieu cette rencontre entre le Christ et cet homme? Comment est-ce qu'on en arrive là?
2: C'est une rencontre qui est voulue par Jésus. Jésus va quitter son pays, braver la tempête en traversant le lac de Galilée pour rencontrer cet homme en particulier. L'histoire nous sera racontée et à la fin de l'histoire, Jésus va faire demi-tour. Il va donc traverser le lac de Galilée et revenir, prendre du temps, pratiquement, juste pour rencontrer cet homme.
1: Et au passage, ils vont essuyer une tempête énorme.
2: Une tempête énorme, mais qui ne va pas faire renoncer Jésus. Il tient absolument à rencontrer cet homme.
1: Et alors donc, une fois qu'il rencontre cet homme, qu'est-ce qui se passe?
2: Alors c'est un homme, nous dit le texte, qui est possédé d'esprits impurs. Et qui vit...
1: Donc des démons
2: Des démons. Mmh. Cet homme a été rejeté par le village. On a essayé plusieurs fois de l'enchaîner. Il vit loin du village, dans les cimetières. Il erre, en fait. L'image de cet homme est intéressante parce que le texte nous dit qu'on a essayé de l'enchaîner, mais que sans arrêt, il va rompre ses chaînes et briser ses fers qu'on lui a mis au pied.
1: Donc il est indomptable en quelque sorte.
2: Il est indomptable, personne ne peut me réduire en esclavage, je brise toutes mes chaînes. C'est l'image qu'on pourrait avoir de cet homme, et pourtant, il n'y a pas plus prisonnier que cet homme puisqu'il est possédé par des démons. Je pense que parfois, nous-mêmes, nous pouvons nous croire libres, personne ne va dicter ma conduite, et pourtant on peut être lié par de plus grandes forces qui nous dépassent. On se croit libre, et pourtant on est enchaîné. De la même manière, le texte nous dit qu'on le voyait sans arrêt sortir des tombeaux. Dans l'univers de la Bible, quelqu'un qui sort des tombeaux, c'est quelqu'un qui passe de la mort à la vie, qui ressuscite. Nous avons plusieurs histoires qui nous montrent des personnes qui sortent du tombeau. On pourrait croire, en voyant cet homme sortir du tombeau, qu'il est aussi pleinement vivant. De la même façon qu'il a enchaîné tout en brisant ses chaînes, il est peut-être plus mort que vivant à cause, justement, des esprits impurs qui l'habitent. Donc il n'est pas vivant, il n'y a peut-être pas plus mort que lui, pas plus esclave que lui. Voilà comment le texte résume la vie de cet homme. Nuit et jour, sans cesse, il crie et se blesse avec des pierres. Alors comme je vous l'ai dit au début, Jésus vient spécialement pour cet homme. Il va le rencontrer, il va agir avec autorité contre les esprits impurs qui sont dans cet homme. Et l'histoire nous raconte que Jésus envoie ces esprits impurs dans des cochons. 2000 cochons vont alors se précipiter dans la mer et se noyer. Des personnes assistent à cette scène, des témoins qui vont avertir les villageois. Et les villageois vont venir vers Jésus. Et là, le texte nous dit que lorsque les villageois arrivent, ils retrouvent cet homme qui avait été démoniaque, rempli d'esprits impurs. Ils le retrouvent assis, vêtu et avec toute sa raison.

0: Donc, Pierre Péchou, on constate un changement radical pour cet homme. Le Christ est capable de faire des choses exceptionnelles pour lui.
1: Je le crois, pour lui et pour nous. Cet homme est rétabli dans toutes ses dimensions d'être humain, d'être social, d'être pensant. Il est calme, assis, il n'est plus... Il n'expose plus sa nudité aux autres, il a été vêtu et il a toute sa raison. Donc effectivement, je pense que nous voyons ici la puissance de Jésus capable de rétablir chacun, même en proie à des démons, dans son état d'être humain, d'être vivant à part entière.
0: Et alors les villageois, quant à eux, comment est-ce qu'ils prennent cet événement? C'est une bonne nouvelle pour eux? Ils sont heureux pour cet homme?
1: Moi, je l'aurais été. Je pense que beaucoup de nos auditeurs aussi, et de façon assez particulière. Les villageois ne sont pas du tout contents, sûrement parce qu'ils ont perdu des cochons au passage, mais je voudrais qu'on finisse notre entretien justement sur peut-être une interpellation. Dans cette histoire qui nous est racontée, il y a deux supplications. La première, ce sont les démons qui supplient Jésus de ne pas les envoyer hors du pays. Et nous voyons que Jésus est venu pour délivrer cet homme et qu'il n'a que faire de la supplication des démons et il va effectivement les chasser. Par contre, la deuxième supplication, ce sont les villageois qui supplient Jésus de s'en aller de leur territoire. Et lorsque cette supplication est donnée à Jésus, le texte nous dit, tout de suite Jésus remonte dans le bateau et s'en va. Jésus peut agir dans nos vies de façon miraculeuse, il peut nous délivrer, mais il est aussi sensible à notre bon vouloir. Et lorsque les villageois demandent à Jésus de partir, Jésus part. Je crois que nous pouvons être interpellés par cette histoire, en nous disant que Jésus est vraiment prêt à faire beaucoup pour nous, à braver des tempêtes, pour venir à nous, pour nous délivrer, mais que si nous refusons sa présence, il ne s'imposera pas à nous. Que nous sachions accueillir pleinement Jésus dans nos vies, afin d'être ces êtres humains, hommes et femmes, libres de toute chaîne, de tout esclavage.

pour chaque jour. Connaissez-vous cette réflexion ? Si les vieux revenaient ? Les vieux, c'est-à-dire ceux qui ne sont plus, ceux qui sont allés de l'autre côté. Oui, on dit souvent s'ils revenaient. S'ils revenaient, ils traverseraient nos bouleversantes nouveautés sans être bouleversés, car ils n'y verraient que des détails. On va vite, très vite, de plus en plus vite. Mais les vieux verraient vite aussi que ce n'est pas parce qu'on va vite que l'on sait où l'on va. On va loin, très loin, de plus en plus loin. Mais les vieux verraient de loin aussi que ce n'est pas parce qu'on va loin que l'on touche au but, surtout pas au but de la vie. Finalement, ces vieux diraient « Allumons une bougie et annonçons la venue de celui qui a osé dire « Hors de moi, vous ne pouvez rien faire ». Le cœur du monde, c'est encore, toujours et surtout le cœur de l'homme. Et à ce cœur de l'homme, les ordinateurs ne savent pas bien lui parler. Non, à lui, il lui faut celui qui vient.

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2: À propos, saviez-vous que la gratitude, ça s'apprend? Avant tout, posons-nous la question suivante. Qu'est-ce que la gratitude? La gratitude, c'est la capacité à être reconnaissant, reconnaissante, envers un bienfait. C'est la capacité à savoir dire merci. Merci à la vie, aux personnes, aux choses qui nous entourent, car on prend alors conscience de ce qu'elles nous apportent, en quoi elles nous font du bien et contribuent à notre bien-être. En disant cela, on comprend que savoir dire merci à la vie, aux personnes, aux choses insignifiantes comme aux importantes, c'est apprendre à regarder la vie et à saisir le moindre éclat de lumière pour l'éclairer. En développant un sentiment de gratitude, les enfants s'ouvrent au monde des autres. Ils découvrent que le monde est plus que juste ce qu'ils ressentent et que ce qu'ils veulent à un moment donné. Le tout petit est autocentré, c'est normal. Vers 1 à 2 ans, il découvre qu'il est un être séparé de sa maman et de son papa et que ceux-ci font tout leur possible pour le rendre heureux et satisfaire ses besoins. Même s'il est encore trop jeune pour apprécier pleinement ses bienfaits, il peut commencer à y être sensibilisé. Vers 4 ans, l'enfant commence à être capable d'exprimer sa gratitude pour des objets, mais également pour les manifestations d'affection, d'amour ou d'attention. Alors, quelques moyens pour l'aider à développer cette belle aptitude à la gratitude. Par exemple, lui montrer l'exemple, justement. Votre attitude face à la vie, aux gens, à la nature, l'inspireront naturellement. Développez donc vous aussi votre propre gratitude. Un autre moyen consiste à l'encourager à aider. Il découvrira alors le plaisir de voir la joie chez l'autre, la reconnaissance, et cela le comblera. Bien sûr, cette aide sera d'abord en rapport avec ses capacités. Mais l'adulte, parfois, doit aussi apprendre à faire confiance, surtout en acceptant l'aide d'un plus jeune. Il est bon aussi de créer un temps pour nommer sa reconnaissance. Cela peut être le soir, en fin de journée. Alors, tous ensemble, on prend le temps de repenser à la journée que chacun a passée de son côté et à trouver au moins un sujet de gratitude à exprimer. Ce rituel peut devenir un vrai moment de partage en famille. Cela peut être une vraie prière de grâce. Enfin, encourager les dons aux personnes dans le besoin. Parfois, quand on fait le tri des affaires, alors on peut inviter l'enfant à prendre conscience qu'il en a beaucoup, qu'il y a des choses qu'il n'utilise plus ou peu, et que peut-être on peut trouver des gens qui en ont plus besoin que lui ou que nous. Participer à ce geste amène l'enfant à prendre de la joie à le faire. Mais attention, l'enfant doit être assez mature pour cela. Écoutez le podcast sur la générosité. Il y a d'autres moyens, comme la lecture de certains livres qui apportent de vraies valeurs. Par exemple, un livre qui est intitulé « Avez-vous rempli un seau aujourd'hui ?» Ce livre pour enfants est très inspirant et positif. Il aborde les rapports humains et la nature du bonheur. À travers ces petits mots doux et de joyeuses illustrations, ce livre encourage les enfants à voir combien il est facile et gratifiant d'exprimer sa reconnaissance, son appréciation et l'amour au quotidien. Aussi bizarre que cela puisse paraître, eh bien, le parent peut découvrir que dire non, parfois, à son enfant, le rendra son oui beaucoup plus précieux et spécial, et vous permettra ainsi d'élever votre enfant ou votre adolescent dans une attitude de gratitude. L'apprentissage de la gratitude demande beaucoup de patience à l'adulte. L'enfant et l'adolescent ne comprendront pas toujours votre approche, votre pédagogie. Ils ne seront pas toujours aussi reconnaissants que vous l'aimeriez. Alors restez calme et accueillez leur frustration et parfois leur incompréhension avec bienveillance.
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3: L'essentiel de l'actualité, la FAGE, première organisation étudiante, rejoint à son tour la mobilisation.

Mobilisation des lycéens et des étudiants. Elle appelle à se mobiliser ce jeudi pour réclamer plus de moyens dans les lycées et les universités. Et puis le ministère de l'Intérieur dresse un nouveau bilan de cette mobilisation. Selon Laurent Nunez, 356 établissements ont été perturbés ce mercredi avec une montée des violences dans certains secteurs. Il annonce 625 interpellations, 83 membres des forces de l'ordre blessés. Et en tout, 3 enquêtes sont ouvertes par l'IGPN, la police des polices, notamment à Sevran, Tours et Saint-Ouen. Le gouvernement prévoit de geler en 2027 les pensions de retraite supérieures à 1260 euros. Les retraites en dessous de ce seuil seraient, elles, revalorisées avec l'inflation. Objectif annoncé, économiser plus de 4 milliards d'euros. La mesure devra encore être examinée et votée par le Parlement. Le budget 2027 doit être présenté ce jeudi. Enfin, le Club Dorothée, les Guignols et Fort Boyard figurent parmi les programmes préférés des Français sur les 40 dernières années. C'est ce qui ressort d'un sondage réalisé par le magazine Télé Loisirs. Côté Télécrochet, The Voice devance la Star Academy.

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2: Dans le cadre d'une série de concerts néoclassiques modernes, on retrouve l'œuvre nommée The Secret Veil. Et pour nous en parler, nous sommes avec le violoncelliste Stan Duguet. Ça se passera avec les associations de Polisson à Épinal et votre association Réseau Nuance Le Toli. Ça se déroulera les 3 et 4 octobre prochains dans ces deux communes. Avant de détailler ces horaires et ces dates-là, expliquez-nous un peu le projet et ce qu'on retrouvera.
3: Oui, ben en fait, l'idée c'est surtout une rencontre entre Cyril Dalmar, le chef de chœur, qui a trouvé en fait cette œuvre The Secret Veil d'Eric Peteker, et qui m'a proposé de jouer, parce que c'est une œuvre qui est écrite pour chœur, violoncelle et piano, donc avec la pianiste Sandrine Muller. J'ai proposé que nous jouions en première partie deux pièces du compositeur estonien Arvo Pärt, que juste violoncelle et piano. The Secret Veil, c'est une pièce très particulière qui s'inscrit dans Octobre Rose. Ça raconte l'histoire entre Charles et Julie Silvestri et en fait le combat que Julie a eu contre le cancer des ovaires, voilà, qu'il a emporté en 2005. Et donc Charles, c'est un poète qui est un ami d'Eric Whittaker, et donc ils ont écrit ensemble, enfin Eric Whittaker, qui est un compositeur américain, a écrit une pièce qui s'appelle The Secret Veil en hommage à cette grande histoire.
2: Pouvez-vous un peu nous décrire l'ensemble vocal et le rôle de chacun?
3: Cet ensemble vocal Polisson, c'est un ensemble vocal sur Épinal qui est déjà très ancien, qui a au moins une vingtaine d'années. La relation avec Réseau Nuance, c'était de pouvoir organiser ces concerts ensemble. Voilà, parce que moi je suis le directeur artistique de Réseau Nuance, et de pouvoir organiser un concert dans la commune du Toli et dans la basilique, donc Saint-Maurice à Épinal.
2: On a donc une première représentation le samedi 3 octobre. Ça se passera où, à quelle heure?
3: À la basilique Saint-Maurice à Épinal, à 20h.
2: Et on a une deuxième représentation le dimanche 4 octobre, cette fois-ci chez vous, hein?
3: Oui, c'est ça, à l'église du Toli, à 15h.
2: Quels sont les tarifs d'entrée et comment on peut réserver?
3: Les tarifs sont 15€ en plein tarif et 12€ en tarif réduit. Donc c'est pour les adhérents ou pour ceux qui ont des difficultés à payer le plein tarif. C'est gratuit pour les moins de 15 ans. Et il y a une billetterie en ligne sur Hello Asso.
2: Comment on peut se renseigner? Il y a peut-être des réseaux sociaux ou un site internet?
3: Oui, on peut trouver soit sur mon Facebook, hein, Stan Duguet, soit sur celui de Réseau Nuance ou sur celui de Polisson. Et sinon, l'ensemble vocal Polisson, ils ont un site internet également. Juste en tapant ensemble vocal Polisson Épinal, vous trouverez très facilement, et les liens vers la billetterie également.
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4: Le Centre Léo-Lagrange vient nous annoncer ses différentes manifestations pour ce mois d'octobre. Pour nous en parler, nous recevons Sophie Merlin. Vous êtes directrice adjointe pour la MJC et le Centre Social. Alors donc pour ce mois d'octobre, vous avez une riche programmation. On va démarrer ce 3 avec un spectacle. Dans quel univers vous allez nous emmener?
5: Alors, c'est la compagnie des Quai d'Alalumei qui vous propose le spectacle 21h26 Quai B. Là, on part pour un voyage vers l'absurde avec des acteurs qui vont jouer dans le cadre d'un train où on va croiser des personnages farfelus, émouvants, déjantés. On va traverser des pays étranges, on va fabriquer 1000 souvenirs et vivre plein d'émotions. Donc, la compagnie Quai d'Alalumei vous invite pour un beau voyage. Donc, ça se passera le 3 octobre à 20h. L'entrée, elle s'élève à 5€ pour les adhérents, 6€ pour les non-adhérents, et ce sera gratuit pour les moins de 12 ans. Il est toujours préférable de réserver, voire même, on peut même acheter les places sur Payasso. Le lien pour accéder au site de vente en ligne est disponible sur le site du centre leolagrange.fr. Donc n'hésitez pas à les réserver au préalable vos places, mais il sera aussi possible de les acheter sur place.
4: Et côté de la maison de la jeunesse et de la culture, est-ce que vous aurez encore des places de disponibles dans certains ateliers?
5: Oui, tout à fait. Nous avons encore plusieurs activités qui sont accessibles sans problème. On a dans un premier temps tout ce qui est expression, donc avec les cours de langue. On a de l'anglais, de l'allemand, de l'arabe. On a aussi des cours plus artistiques avec l'activité aquarelle, il y a encore de la place, on a encore de la place pour l'activité chant, pour le théâtre, pour tout ce qui est création bébé, création numérique. On a encore beaucoup de place pour toutes les activités ados qui sont gratuites. En plus, celle-ci, il y a juste besoin d'être adhérent au centre. On a encore de la place dans les cours de musique. On a aussi un cours de hip-hop qui vient de commencer cette année pour les ados où il y a encore plein de place. Donc n'hésitez pas, vraiment, il y en a encore pour tous les goûts, toutes les envies. La programmation est riche et variée et vraiment, nous n'attendons que vous.
4: Nous poursuivons avec le centre de loisirs. Qu'est-ce que vous allez proposer durant ces semaines ?
5: Donc, sur ces deux semaines de centre de loisirs, on va avoir deux thématiques différentes. Donc, sur la première semaine, ce sera une mission numérique. Donc, une semaine pour jouer, créer, relever des défis, explorer le monde numérique autrement, avec notamment une visite d'un tiers-lieu qui s'appelle Mont la Recyclerie, qui va proposer plein d'activités aux enfants. La deuxième semaine, elle, sera consacrée aux grandes découvertes. Donc, une semaine pour explorer, expérimenter, partir à la découverte des grandes choses qui ont changé le monde. Et la visite de cette semaine sera au Jardin botanique Jean-Marie Pette.
4: Alors, quelles seront les modalités pour s'inscrire ?
5: Donc, pour s'inscrire, vos enfants, vous pouvez soit vous présenter directement à l'accueil du centre Léo Lagrange, ou alors vous pouvez télécharger le bulletin d'inscription directement sur notre site internet, centreleolagrange.fr. Il est possible de s'inscrire jusqu'à 15 jours avant le début des vacances, mais même si vous inscrivez quelques jours avant, ça sera possible. C'est juste au niveau des repas où ça pourrait être compliqué, puisque nous avons besoin de réserver les repas à l'avance.
4: Alors avant de se quitter, on va vous demander de nous rappeler où l'on peut retrouver toutes ces informations.
5: L'intégralité des informations qu'on vient d'aborder est disponible sur notre site internet centreleolagrange.fr et c'est dans la rubrique Accueil, vous tombez sur toutes les informations qui sont à la une.
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1: Bienvenue dans ce bulletin de météo. On s'intéresse au temps de ce jeudi 1er octobre, c'est le 274e jour de l'année, et on souhaite une bonne fête aux Thérèses. Ce jeudi, le temps est gris et humide, avec de la bruine sur l'ensemble des Vosges. Au lever du jour, le ciel est couvert d'un bout à l'autre du département, et la bruine s'installe. Ces petites pluies se transforment en quelques averses sur les Vosges, le ciel reste encombré. Le ciel reste chargé de nuages, mais les averses deviennent moins fréquentes en soirée. Mais durant la nuit, ça se dégage un peu, l'humidité disparaît et le temps est plus calme. Le point sur les températures, au réveil, les minimales sont douces, entre 16 et 18 degrés selon les secteurs. Au plus chaud, les maximales ne changent guère, de 17 degrés sur les hauteurs jérômoises à 19 degrés dans la plaine et le cœur du département. Un mot du vent, de secteur sud-ouest à ouest, il souffle faiblement sur l'ensemble des Vosges. Le lendemain vendredi, le ciel s'éclaircira nettement et les nuits redeviendront fraîches. On commence par l'état du ciel. La matinée débutera sous quelques nuages sur les trois secteurs. De belles éclaircies gagneront du terrain au fil de l'après-midi. Mais le ciel restera partiellement dégagé en soirée. On note un risque de brumes et brouillards durant la nuit suivante. Passons aux températures. Au petit matin, les minimales chuteront nettement, entre 9 et 11 degrés partout. L'après-midi, les maximales remonteront un peu, de 18 degrés sur les hauteurs jusqu'à 20 degrés en plaine. Reste le vent de secteur nord-est, il restera faible sur tout le département. Pour la suite de la semaine, le temps devrait rester calme samedi et dimanche, malgré des nuages par endroits, avec des maximales qui pourraient atteindre 20 à 22 degrés. Les nuits pourraient toutefois devenir bien fraîches avant que la douceur ne puisse revenir en début de semaine prochaine. Quant à vous, vous pouvez retrouver toute l'information météo en parcourant notre site internet radiocristal.org.
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0: Bienvenue dans votre nouveau magazine, cette fois-ci consacré à la géographie, à la culture, au développement local. Nous sommes dans les bureaux et dans les coulisses du Festival international de géographie de Saint-Dié-des-Vosges et nous sommes en compagnie de sa directrice, Madame Caps. Bonjour.
1: Bonjour.
0: Victoria, comme je viens de le dire, vous êtes la directrice du festival. Donc le FIX cette année, c'est les 2, 3 et 4 octobre à Saint-Dié-des-Vosges. Donc avant de rentrer dans le détail de ce festival, on va légèrement parler de vous puisque c'est la première fois qu'on va vous entendre sur les ondes de Radio Cristal. Donc ça fait combien d'années maintenant que vous travaillez à la direction de ce festival ?
1: J'entame ma 10e année et ça sera mon 9e festival.
0: Pourquoi le festival de géographie ? Comment ça s'est fait ? Est-ce qu'il y a peut-être un lien avec vos études ?
1: Alors ça se l'est fait parce que je suis déodacienne maintenant depuis 20 ans, que j'ai travaillé beaucoup à Strasbourg et qu'à un moment je me suis rendu compte que travailler sur son bassin d'habitation c'était vraiment plus agréable, qu'il y avait plein de choses à faire à Saint-Dié. Et j'ai eu l'opportunité de postuler au poste de directrice du Festival international de géographie. Je ne suis pas du tout géographe, ni universitaire. Je viens plutôt du monde de la communication, de la culture et du spectacle vivant. Voilà, donc l'idée d'avoir une direction un peu plus spécifique, coordination événements, c'est aussi surtout pour donner un souffle un peu pluridisciplinaire à ce festival, car c'est avant tout un festival et non pas un colloque de géographes.
0: Ça veut dire quoi au quotidien d'être directrice de ce festival ? Qu'est-ce qu'on fait ?
1: C'est vrai que beaucoup de gens me posent la question, un an pour créer un festival de 3 jours. Ah, j'ai envie de dire, si je pouvais en avoir 2, ce serait génial. Non, c'est un événement tellement important. Voilà, il n'y a qu'à voir le programme, 102 pages, plus de 300 rendez-vous, autant d'intervenants. Et en amont, ça se construit. C'est-à-dire qu'il y a quand même une parole de scientifique, donc il y a une direction scientifique à trouver. Il y a la coordination de la programmation scientifique, puisqu'on reçoit plus de 260 appels à communication. Donc il faut les sélectionner, il faut l'organiser avec la direction scientifique, bien sûr. Et ensuite, il n'y a pas que ça, il y a la programmation un peu plus littéraire. Donc je travaille en collaboration avec Sarah Polacci. On prend un peu le thème, on le détricote, et puis ça reste de la géographie. Donc on parle aventure, on parle voyage. Et puis encore à ça s'ajoute la programmation un peu plus culturelle avec quelques spectacles et concerts. Ensuite, il y a la programmation de ce que j'appelle le FIC+, c'est-à-dire tous les partenaires qui veulent participer au festival, qui ont des choses à dire sur le sujet de la géographie ou du thème. On essaye de les inclure dans la programmation. Donc, voyez, vous prenez tout ça. Il faut trouver les financements, il faut trouver les partenaires. C'est un travail de longue haleine, d'à peu près 9 mois.
0: On y reviendra un petit peu hein, sur l'aspect travail et logistique en amont. En tout cas, on se rend compte que c'est beaucoup de travail. On va faire une introduction, on va rappeler un peu les origines de ce festival. Comment est née cette idée de faire de Saint-Dié-des-Vosges la capitale internationale de la géographie ?
1: Alors, cette idée un peu folle, puisque c'est quand même une idée un peu incroyable, c'est Monsieur Christian Pierret, maire de Saint-Dié-des-Vosges à l'époque, qui en 1990 a voulu, comme beaucoup de villes de France, créer son propre festival. On sait qu'il y a beaucoup de festivals de musique actuelle, beaucoup de festivals de spectacles vivants, des arts de la rue, etc. Christian Pierret a pensé à la géographie, donc un festival plutôt scientifique, on va en parler très rapidement, Saint-Dié est la capitale de la géographie.
0: Il y a un lien aussi avec l'Amérique ?
1: La petite histoire, alors je vous la fais courte, hein, puisque elle est très intéressante à découvrir, hein, mais ça prend beaucoup de temps et ce n'est pas ma spécificité. En 1507, Saint-Dié-des-Vosges, un gymnase vosgien, en fait c'est des intellectuels, notamment Vautrin Lude en faisait partie, se penche sur les récits d'Amerigo Vespucci et décide de faire une carte sur laquelle ils donneront le nom d'Amérique en honneur justement à Amerigo Vespucci. Et donc c'était le nom donné sur cette carte, c'est la première fois qu'on a vu le mot America, 5e continent.
0: Reprenons un peu notre lien avec le FIG actuellement, puisque avec le temps, ça a beaucoup évolué. Quelle est maintenant sa fréquentation ? Est-ce qu'on a des chiffres hein, sur ces dernières années ? Et quelle est la notoriété pour la ville de Saint-Dié ?
1: Alors les chiffres, c'est pas facile parce que le festival est entièrement gratuit. Du coup, on n'a pas de système de comptage à part nos entrées de billetterie. On sait qu'on fait quasiment un carton plein. On doit être aux alentours de 22 000 personnes rentrant dans les conférences. 22 000 personnes différentes, hein. Mais il y a 22 000 entrées. On estime à peu près à ce jour à 30 000 personnes en plus du bassin sur 3 jours.
0: Et en termes de notoriété, puisqu'on parle de festival international, est-ce qu'on constate des gens qui viennent de loin, hors, je veux dire, organisation et représentants ?
1: Alors en France, on a pas mal de festivaliers qui viennent d'un peu partout. Alors beaucoup de l'Île-de-France, bien sûr, de Lyon, des grosses villes de France, puisque c'est des réseaux universitaires. Mais ce qui est intéressant, c'est qu'on a aussi du coup les plus anciens qui sont maintenant retraités, donc qui continuent à venir régulièrement au festival. On a aussi beaucoup plus, de plus en plus de jeunes, puisque tous les ans, on a ce qu'on appelle le train des lycéens, en partenariat avec l'Eurométropole de Strasbourg et la région Grand Est. On a 550 lycéens qui viennent de Strasbourg et 150 d'Épinal. Tous les profils sont présents sur le festival.
0: Voilà une belle première entame d'émission pour parler de ce festival qui a une portée évidemment internationale. On se retrouve après dans quelques instants et votre pause musicale. Restez bien connectés sur Radio Cristal puisqu'on va parler de l'organisation un petit peu car le festival approche à grands pas.
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0: Nous sommes de retour pour continuer de parler du Festival international de géographie de Saint-Dié. On sait que les dates sont les 2, 3 et 4 octobre prochains. Mais je voulais vous demander, vous qui êtes la directrice justement de ce festival, Madame Caps, dans quel état d'esprit est votre équipe à l'approche de ce bel événement ?
1: Alors, un état d'esprit, on est vraiment sur les chapeaux de roue. On a du mal, en fait, à plus ça approche, plus on a du mal à se dire que c'est demain. Et on a toujours l'impression qu'on a un peu le temps devant nous. Et non, en fait, là, c'est vraiment... c'est très, très speed, si je peux dire comme ça. On règle... Voilà, on est une très petite équipe. On est quatre. Quatre et demi, on est quatre et demi parce que j'ai un mi-temps qui vient nous suppléer pour l'organisation de tout ce qui est transport, hébergement, repas. 300 intervenants, hein, donc c'est pas rien. Et on essaye d'être polyvalent, de répondre à toutes les questions, d'organiser les dernières choses à organiser qui sont pas, qui sont pas non plus anodines puisqu'il s'agit de faire venir 300 personnes. Donc c'est la première image aussi que nous donnons à nos festivaliers et aux intervenants quand ils arrivent. Il faut que Saint-Dié soit une ville accueillante, il faut que nous soyons prêts, il faut que les chambres d'hôtel soient réservées, les billets de train soient faits. Enfin voilà, on n'a pas le droit à l'erreur parce que c'est notre première image.
0: Ça fait combien de mois maintenant que vous travaillez sur cette 37e édition ?
1: Je le dis tout le temps, c'est 9 mois de travail. Vraiment, c'est le temps d'un... Le temps d'un enfant, et c'est une belle image parce qu'il y a vraiment du début à la fin. Le début, c'est la découverte du thème, c'est des nouveaux partenaires, c'est des nouveaux intervenants. Et puis quand même, plus on approche de la date, plus on se dit, il faut que ça cesse là, il faut qu'on y aille, qu'on passe à autre chose.
0: Toute l'année, vous êtes présent dans vos locaux ?
1: Toute l'année, on est présent dans les locaux parce que je parle de 9 mois, mais il y a 3 mois où, après le festival, déjà on souffle un bon coup. Et puis, il y a surtout toute la partie administrative, puisque là, d'un seul coup, le festival, c'est 3 jours. Et en fait, c'est à peu près le même laps de temps dans lequel on reçoit toutes les factures de nos prestataires. Donc, c'est un budget qui est quand même assez conséquent. Puis, on a besoin de faire des comptes rendus, on a besoin de recevoir toutes ces factures, de les classer. On a un trésorier qui est... très actif, mais qui a besoin d'être suppléé et de comprendre un peu pourquoi tout ça arrive. Et on met 3 mois pour clôturer, en fait.
0: Est-ce qu'on peut en parler ? Ça représente quoi comme budget d'organiser un tel festival, à peu près ?
1: Alors, c'est environ 500 000 euros, sans masse salariale.
0: Il y a aussi des bénévoles, on imagine. On ne peut pas organiser un festival qu'à 4 personnes. Vous savez à peu près combien de bénévoles vous êtes durant le festival ?
1: Alors nous, on est à peu près 60... Enfin, nous. Il y a à peu près 70 bénévoles pendant le festival, plus autant au Salon du Livre. Et ensuite, j'ai envie de dire, j'ai une bonne dizaine de bénévoles qui sont plus actifs, 2 mois en amont, pour nous aider à faire vraiment les travaux de petites mains, comme on dit, mais qui nous sont... pour nous, c'est précieux. Voilà. Faire des badges, faire la billetterie, compter la billetterie, et des petites choses comme ça qui paraissent faciles, mais qui prennent un temps fou.
0: Quel est votre plus gros défi ou casse-tête lors de l'organisation du FIG ?
1: Bon, il y en a plusieurs. Le plus gros casse-tête, parce que c'en est vraiment un, c'est de réussir à rentrer 300 rendez-vous sur 3 jours avec des intervenants qui sont disponibles le samedi, puis qui n'y sont plus, et puis qui reviennent le dimanche, mais qui veulent repartir à 16h. Enfin voilà, c'est vraiment avec des rendez-vous, en plus, où il y a 4 ou 5 personnes dessus. On dit toujours, on compare aussi à un mariage. Les gens qui se marient se disent bien qu'organiser un mariage, c'est pas si facile, mais nous, c'est comme si on en organisait une centaine sur 3 jours, quoi. Donc, c'est je pense que c'est un peu le plus gros casse-tête. On y arrive, hein, on a toujours trouvé des solutions. Et puis, toujours être à l'affût aussi de nouvelles idées de ne pas rester sur nos acquis.
0: Cette année, il y a un thème. Le thème, c'est paysage. Comment il a été choisi ? Est-ce que ça a un rapport avec l'actualité ?
1: Oui, bien sûr. Tous les ans, un thème très proche de l'actualité. Cette année, donc, paysage. L'année dernière, c'était pouvoir. On a parlé climat. C'est des sujets qui sont choisis par le président. Donc, parce que le FIG est porté par une association qui s'appelle l'ADFIG, l'Association pour le développement du Festival international de géographie. Donc, comme toute association qui a son bureau, un président, un trésorier, une secrétaire. Et notre président, Thibaut Sardier, est lui à la base agrégé de géographie et journaliste. Donc, il a une double casquette qui est plutôt très intéressante. C'est un peu lui qui planche sur les thèmes et je suis sa première oreille. Et c'est vrai qu'en général, selon ma tête, mes yeux ou ma réflexion, je dis valider ou pas. Parce que moi, derrière, je sais aussi ce que ça engage en termes de communication, de grand public. Et j'ai rarement dit non.
0: Encore un thème bien choisi. Restez bien à l'écoute. On se retrouve dans très peu de temps pour parler encore de ce beau festival. Et justement, après avoir parlé de ce thème, on va découvrir un peu plus les pays invités.
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0: troisième et dernière partie de votre émission. Je rappelle qu'on parle toujours du Festival International de Géographie de Saint-Dié-des-Vosges. Précédemment, on a vu ensemble quelle est la thématique qui a été retenue et choisie pour ce festival. On sait aussi que vous avez invité la Bulgarie et la Roumanie comme pays hôtes. Qu'est-ce qu'on pourra découvrir de ces deux pays ?
1: Après le thème, on a toujours à cœur ces deux pays, parce qu'en effet, c'est le côté international aussi du festival. Bulgarie et Roumanie, un duo, puisque c'était pertinent. Ils sont rentrés tous les deux en Union européenne il y a 20 ans. Ils viennent rentrer dans l'espace Schengen. Et on s'était dit que, bon, il était important de les mettre en valeur tous les deux. Et puis, en plus, on a des spécificités géographiques qui ne sont pas forcément les mêmes. On va apprendre justement leur position dans l'Union européenne. Ils sont quand même très très très à l'est. On sait très bien ce qui se passe de l'autre côté de leurs frontières. Donc c'est aussi intéressant d'avoir leur regard, leur point de vue. On va bien sûr découvrir que ils ont une culture. Ils ont beaucoup de choses différentes de chez nous, mais qui sont tout aussi passionnantes et tout aussi avant-gardistes. Et puis qu'est-ce qu'on va apprendre ? Un peu leur gastronomie, un peu leur vin. Voilà, c'est des manières de rendre la géographie accessible à tout le monde.
0: Alors j'allais y venir, puisque c'est pas que des conférences, le festival de géographie. Qu'est-ce qu'on va retrouver pendant ce week-end ? Alors déjà, combien on a d'événements ? 300, vous en parliez à peu près.
1: Alors on a à peu près 300 rendez-vous, mais ça inclut les spectacles, les séances de cinéma, les cafés géo, les mini-conférences, voilà. Donc c'est déjà beaucoup de manières de communiquer, j'ai envie de dire, qui sont plus ou moins accessibles. Il y en a qui se passent au milieu du Salon du Livre, donc j'ai envie de dire, on est un festivalier qui vient juste voir pour acheter un livre, mais il va peut-être entendre le début d'une mini-conférence hyper accessible, il va se dire « Ah, mais ça m'intéresse !» Et un jour, peut-être, cette personne rentrera dans une pièce un peu plus grande et se dira que, en fait, se rendra compte que tout est accessible. Et c'est notre leitmotiv, nous, quand on discute avec les universitaires, les géographes ou toute autre personne qui intervient au festival, c'est de ne pas oublier que l'idée, c'est de rendre la géographie accessible et entendable pour tous. Du coup, voilà, il y a plein de formes de médiation qui existent. Ça, c'est le planning, enfin, c'est le programme. Et ensuite, il y a un salon du livre, un salon de la gastronomie, un salon géonumérique.
0: Dans ce programme, justement, il y a aussi ce que vous appelez la décentralisation. Ça veut dire quoi ?
1: Alors, la décentralisation, puisque Saint-Dié-des-Vosges est dans une agglomération plus importante, 60 communes environ, l'idée, c'est justement d'amener la géographie et la connaissance à tous et à toutes dans les villages. Donc on propose aux communes d'organiser chez eux une rencontre.
0: Et si vous deviez mettre en lumière ou recommander un ou deux des événements de ce FIG, quelque chose dont vous avez envie peut-être de promouvoir un peu plus, c'est quoi ?
1: Alors ça va être difficile pour moi de promouvoir un rendez-vous plutôt qu'un autre. Alors par rapport à la programmation de paysage, j'ai une table ronde qui, moi, me tient beaucoup à cœur. Elle s'intitule « Le paysage la nuit », parce que c'est un vrai sujet qui est assez original en plus. Ça, c'est un rendez-vous qui m'interpelle peut-être plus que d'autres. La place des deux pays, Roumanie et Bulgarie, dans l'Union européenne. Je trouve que géopolitiquement, c'est des vraies questions aujourd'hui qui mérite d'être vraiment abordé. Nous avons deux lectures, une le vendredi et une le samedi, une sur une ukrainienne, voilà, une poétesse ukrainienne qui vient lire des poèmes de son pays. Et voilà, aujourd'hui, c'est des voix qu'il faut entendre. Et pareil avec une autrice iranienne. Voilà.

0: Et là, vous allez d'une conférence à une autre à pied. Ensuite, vous pouvez aller au salon du livre, en passant par le salon de la gastronomie, boire un verre ou manger un petit morceau avec des dans les food trucks. Il y a largement de quoi passer une très bonne journée de 9h à 22h, finir par un concert en découvrant aussi l'univers des pays invités.
1: Donc, si on souhaite se renseigner ou avoir des informations sur le FIG, on peut se rendre où ?
0: Bien sûr, sur notre site www.fig-saint-die-des-vosges.fr. Nous sommes également présents sur les réseaux sociaux, Facebook et LinkedIn.
1: Madame Caps, merci beaucoup.
0: Mais merci à vous.
1: Je vous dis peut-être à bientôt.
0: Merci.
1: 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Je vous dis à bientôt pour une nouvelle émission afin de retrouver pourquoi pas un métier, un endroit, un nouveau festival aussi ou alors une nouvelle histoire.

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1: Chers amis discophiles, bonjour. Un disque Mozart pour aujourd'hui avec le merveilleux violoniste et leader de violon solo de l'orchestre de la Loge, Amiraj Ghosh à l'alto. Mozart, alto, violon, vous commencez à comprendre, c'est un album qui propose une version, j'allais dire pétaradante, débordante de vie, de liberté, de joie, de verdeur, de la symphonie concertante pour violon et alto de Mozart, complétée par la symphonie numéro 39. J'ai l'impression d'entendre de la musique de chambre quand j'entends ces merveilleux musiciens, c'est des prises de son en concert, et il y a une complicité, une vie, le petit effectif, les timbres anciens, la sensation que tout le monde s'écoute en permanence, le jeu, personne n'a peur d'ornementer, d'oser des figures de style un peu surprenantes. C'est vraiment la liberté, la joie, c'est Mozart, Mozart. La symphonie concertante pour violon et alto, et la symphonie numéro 39, La Loge, Julien Chauvin, Amiraj Ghosh, un disque alpha.